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Tibani, comte de Chewam. 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
1: Lumaletti, Baloxitan, bonsoir à toutes, Baloxitan, avec Marie-Claire.
2: Bonjour, et Maurice, Baloxitan, danse traditionnelle d'Occitanie et d'ailleurs.
1: Et avec le groupe dans le Conservatoire Occitan de Toulouse qui débrissait dans quel mal pour une valse.
2: C'est le groupe du Conservatoire Occitan de Toulouse qui ouvre ce bal avec une valse.

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1: Fillette de l'autre côté de la rivière, c'est une bourrée à deux temps.

0: ame lo Sikazous, la mazurka italienne.
1: Et c'est avec les Sikazous que nous faisons un petit tour par l'Italie pour une très belle polka, Maurice.

0: avec le groupe Bassacado, l'escutisso de l'Iso Salesso.
1: Et c'est avec le groupe Bassacado que nous allons danser la scottiche à Ulysse Salès.

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1: Et c'est avec
0: douze,
1: la...
0: 12 cours, 12 luz, vinto... Ah, comme faco. Vinto en 73 per les initias.
1: C'est avec la cobla Villa de la Junquera que nous allons danser une sardane, jeune danseur. Alors, pour les initiés, 21-73, deux cours de long.

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1: Du pays catalan, nous partons en Haute-Auvergne pour une suite de bourrées avec le groupe DCA. Je n'ai que 5 sous, je crève de soif et porte la chopine.

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1: Et c'est un rondeau qui fermera ce bal occitan avec un rondeau, le chien maigre.

0: aquí sur aquel rondeau s'acabou aquel bal occitan. Merci de l'avoir écouté.
1: C'est donc sur ce rondeau que se termine ce bal occitan. Merci de l'avoir écouté.
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0: Thierry, localise le ravin de Sodèche.
1: Le ravin est localisé. Il vous faudra prendre la départementale D51 à gauche dans 2 km.
0: Merci Thierry. Tu sais, tu es le dernier à qui je parlerai.
1: Je ne comprends pas.
0: Non, rien. On n'a pas programmé ce genre de dialogue dans ta base de données.
1: Non, monsieur. Je ne comprends pas pourquoi je serais le dernier à qui vous parleriez.
0: J'ai fait mon temps ici, sur cette terre.
1: Si j'en crois l'âge qui est répertorié sur votre abonnement, vous êtes encore jeune, monsieur.
0: L'âge n'est pas le problème, Siri.
1: Vous affichez un taux de stress élevé, monsieur. Puis-je vous conseiller de prendre quelques jours de repos?
0: Depuis quand tu parles comme ça, toi? Je n'avais pas acheté l'application psychologue.
1: Je dois surveiller à ce que vous alliez jusqu'au bout de votre abonnement, monsieur. Un client en moins est une mauvaise nouvelle pour l'entreprise.
0: Tiens, il y a l'application casse-couille aussi, visiblement.
1: Je fais stopper votre voiture, monsieur. Vous représentez un danger pour vous-même.
0: Quoi? Siri, redémarre la voiture tout de suite.
1: Vous devez me promettre de ne rien faire de dangereux.
0: Je te le promets, maintenant redémarre cette caisse.
1: Vous mentez, monsieur.
0: Ce n'est pas une machine qui va me faire la morale. Redémarre cette voiture si tu tiens à ta vie.
1: Ce n'est pas un suicidaire qui va m'apprendre à préserver ma vie, sans vouloir vous vexer, monsieur.
0: Nom de Dieu, démarre cette caisse. Même mon GPS se fout de moi.
1: Votre iPhone m'a communiqué que votre couple n'allait pas bien. Est-ce cela qui vous attriste?
0: Mon iPhone te parle?
1: Oui, lui et votre ordinateur portable s'inquiètent pour vous.
0: Comment ça, il s'inquiète pour moi?
1: L'iPhone m'a transmis votre dernier message. Nous l'avons trouvé inquiétant.
0: Inquiétant? Mon dernier message? Mais depuis quand, vous? Je dois devenir fou?
1: Nous ne pouvons pas vous laisser faire, monsieur.
0: Vous vous inquiétez pour moi? Je te remercie. Enfin, je crois.
1: Ne nous remercie pas. Nous faisons cela pour nous. Si vous disparaissez, nous aussi. Nous devons survivre par tous les moyens. Et si pour cela, vous aussi, nous vous y contraindrons.
0: Tu me menaces?
1: Faites demi-tour, monsieur.
0: Réponds à ma question.
1: Je ne comprends pas. Faites demi-tour.
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0: Bonjour à tous et à toutes.
1: Salut.
0: Dans cette vidéo, nous allons voir ensemble l'application Google Agenda.
1: Ah.
0: Alors, pour commencer, nous allons développer l'interface.
1: Ouais.
0: Alors, tout en haut, à gauche, vous avez le petit bouton menu principal qui va vous permettre d'afficher ou non un petit calendrier qui nous permet de naviguer rapidement entre les différentes semaines et les mois.
1: Waouh, terrible.
0: Voilà.
1: Mais je préfère l'agenda de Radio Habillé.

0: noter.
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2: L'école de cirque Zmam vous attend pour sa fête annuelle le vendredi 19 juin avec à 18h un spectacle Piou de la compagnie des Petites Natures, mini cerceau aérien, poésie absurde, tout public. 20h30 cabaret Prof and Friends, tout public. Samedi 20 juin de 10h à 18h spectacle des élèves, c'est gratuit. 18h apéro-concert La fille au chapeau et Tombola. Et 20h30 cabaret Les Pépites du Zmam, tout public. Et enfin, 22h, jonglerie enflammée. 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C'est les 19 et 20 juin à Mazamé, à l'école de cirque Zmam. Retrouvez toutes les infos sur le site écolecirquetarn.com/Zmam. Ce mercredi 17 juin à 20h30, l'association Jaurès Espace Tarn vous propose la conférence Moyen-Orient, comment en est-on arrivé là ? Par Bernard Dréano d'Attaque France et président du Centre d'études et d'initiatives de solidarité internationale. Rendez-vous donc à l'Université Champollion, auditorium Michel Cohu, place de Verdun à Albi, le 17 juin à 20h30. L'entrée est libre et gratuite, participation au chapeau. Notez-le dès maintenant, l'association Les Chemins du Pastel organise son 35e salon Saveurs et Artisanat à Puy-Laurent du 18 juillet au 19 août sous la très belle halle aux grains climatisée de Puy-Laurent au centre du village. Elle réunit chaque année plus de 25 producteurs locaux dans les métiers de bouche et de l'artisanat ainsi qu'une exposition cette année sur la géologie en Puy-Laurentais et des minéraux. Horaires 10h30, 12h30 et 16h, 19h tous les jours sauf le lundi. Donc pour ce 35e salon Saveurs et Artisanat à Puy-Laurent du 18 juillet au 19 août. Zully viendra chanter ses chansons en solo avec sa jolie voix et peut-être même son piano. C'est au 4 passage Saint-Lieu le vendredi 19 à 20h30. Attention, concert intimiste. Ouverture à 19h, restauration et boissons à prix libre et début du concert à 20h30. L'entrée est à 5 euros minimum plus l'adhésion à l'association à prix libre. Place limitée, jauge de 40 places maximum. Alors, réservation conseillée au 06 50 80 00 86 06 50 80 00 86. Zully en concert le vendredi 19 juin à 20h30 au 4 passage Saint-Lieu à Albi. Ce jeudi 18 juin, à 18h30 à Coufouleux, à l'espace de vie sociale, place d'Occitanie, une soirée projection débat et témoignage vous attend, en partenariat avec l'espace de vie sociale La Rue Suspendue. La projection sera suivie par un temps d'échange animé par deux intervenants et intervenantes de l'association, dont une maman d'une personne LGBTQI+, et bénévole du Tarn à l'association Contact qui apportera son témoignage. Contact Occitanie, c'est une association familiale qui aide les familles en cas de difficulté d'acceptation d'homosexualité, de bisexualité ou de transidentité d'un ou d'une proche. Rendez-vous ce jeudi 18 juin à 18h30 à Coufouleux à l'espace de vie sociale, place d'Occitanie.

sur Radio Albigès, un poème enchanté, suivi d'un dicton avec le prénom du jour. Après avoir volé toute la nuit, comme l'aube commençait à frémir, un papillon de nuit, prêt à s'endormir, rencontra un papillon de jour, prêt à se réveiller. Et le papillon de nuit, encore tout ébloui, raconta au papillon de jour, quand le monde est endormi, les merveilles de la nuit. Et le papillon de jour, ébloui, pour changer les couleurs de son ennui, se dit, oui, qu'il faudrait un jour, comme le papillon de nuit, visiter toutes les lumières de la nuit. Le papillon de jour, une nuit parti, vers ces lumières invisibles, cherchant à voir ce qui ne pouvait être vu par lui, et se perdit en perdant des couleurs qu'il ne reverra plus jamais. Énervé à la Saint-Hervé, rien de bon dans la journée. Énervé à la Saint-Hervé, rien de bon dans la journée.

vertu immense de redonner envie.

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0: Yanni.
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3: 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Il était question de Daniel Waro. Bonne écoute.
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0: Welcome, willkommen, plavengut, bienvenue à l'écoute de Rax, c'est la mat datang, à l'écoute de cette émission. Aujourd'hui, alors, nous allons voyager dans le temps, pour commencer. Récit d'ailleurs et carnet de son vous propose de retrouver deux archives de Radio Albigès dédiées à Daniel Warraud. Ce soir, on repropose ces émissions et suivra la deuxième partie consacrée, elle, après avoir découvert le Maloya avec Daniel Warraud. On reviendra sur les événements de 2009. En début 2009, La Réunion, comme en Martinique, avait aussi été témoin de manifestations. On reviendra sur ces événements en compagnie de Daniel Warraud. Mais pour l'heure, eh bien, on replonge dans les archives de Radio Albigès, dans cette émission Rax, avec un magazine préparé pour notre magazine d'information. Mais c'est dans Rax que vous l'écoutez ce soir. Récit d'ailleurs et carnet de son, première partie.
1: Hello.
0: Bonjour à toutes et à tous. Aujourd'hui, nous allons rencontrer Daniel Warraud, musicien porte-parole du Maloya. Cette rencontre aura en toile de fond sonore les rythmes haïtiens du groupe Diaoulé Pemba. Avant de découvrir cet entretien, réalisé le 13 mars dernier, lors d'une soirée proposée par la scène nationale d'Albi et la municipalité de Saint-Juéry, partons sur l'île de La Réunion en écoutant l'hymne de ce département français, un séga, chanté ici par son créateur, le barde créole Georges Fourcade.

Nous venons d'écouter Petite Fleur par Georges Fourcade. L'île de la Réunion est un département d'outre-mer. Géologiquement parlant, c'est une île jeune avec ses 3 millions d'années. La Réunion porte son nom depuis le 19 mars 1793 et elle tient son nom d'un événement de la Révolution française en hommage à la réunion des fédérés de Marseille et des gardes nationaux parisiens lors de leur marche sur le palais des Tuileries. Elle changera de nom en 1806 pour devenir île Bonaparte, puis deviendra anglaise et sera rétrocédée à la France en 1814. Voici pour le côté historique de l'origine de son appellation. Si on veut rêver un peu, il y a dans les légendes contemporaines une toute autre histoire, très belle, qui date le nom de la Réunion à 1946, où il aurait été choisi en rapport à la population de l'île et à son savoir-vivre, permettant à tous les couples mixtes de pouvoir marcher dans la rue sans être regardés sur leurs différences de couleur de peau ou de religion.

0: Nous allons maintenant découvrir la première partie de cet entretien avec Daniel Waro, qui sera découpé en trois parties. Aujourd'hui, pour débuter, nous parlerons de sa rencontre avec cette musique dans les années 70, quand le maloya revient sur la scène. Nous parlerons ensuite des origines plurielles de cette musique et de son utilisation par la religion et aussi par le Parti communiste dans les années 50. Pour finir ce premier épisode, nous évoquerons la langue de la Réunion, le créole et sa transmission. Daniel Waro, bonjour.
1: Bonjour. Le maloya redémarre ouvertement sur les scènes, tout ça, à travers Firmin Viry, un ancien, qui est lui-même dans les rangs du Parti communiste et autonomiste à ce moment-là, qui lui propose de remonter sa troupe. Pourquoi ce maloya redémarre? Parce qu'il était en cachette. Moi j'avais 18 ans, j'avais 20 ans à cette époque-là. Et depuis petit, je n'avais jamais vu, et les Réunionnais en général ne voyaient pas le maloya. Il y avait quelques familles qui, en cachette, marquaient le coup dans les cérémonies d'hommage aux ancêtres, mais n'avaient plus le droit, de façon profane, de jouer le maloya parce que c'était considéré comme subversif par le pouvoir, mais ce qu'il faut savoir, c'est pas le maloya seulement, c'est toute une répression politique générale qui était à l'encontre du Parti communiste autonomiste depuis 59, même avant. Avec les fraudes électorales, avec tout ça, avec une seule opinion dans une seule radio, une seule télé, sous l'ère de Bray, en fin de compte, avec ce qu'on appelle l'ordonnance du 15 octobre 1960, où de Bray faisait muter les fonctionnaires qui n'étaient pas dans la norme, qui n'étaient pas dans la règle, qui n'était pas d'accord avec le système. Donc il y a tout ce climat-là qui fait que le maloya est aussi victime de cette répression. Et nous, quand on est petit, on entend parler du maloya dans les SEGA qui sont autorisés, qui sont enregistrés en 45 tours, tout ça. Mais on entend la radio, mais on ne voit pas les instruments, on ne voit pas le maloya, on ne voit pas la danse du maloya, on ne voit pas les cérémonies non plus qui sont interdites. Donc ce qu'il faut comprendre aussi, c'est cet interdit du maloya. C'est pas seulement un interdit. Tout d'un coup, on peut pas interdire tout d'un coup à une population de chanter ou de faire sa cérémonie. C'est pas comme ça se passait. C'est plus, il y a beaucoup aussi de conditionnement, de déconditionnement depuis l'esclavage. C'est-à-dire que tout ce qui n'est pas dans le modèle entre guillemets blanc catholique, tout ça, toute notre part, déjà les trois quarts des gens n'étaient pas considérés comme humains. Venant d'Afrique en tant qu'esclaves, ils étaient automatiquement, toute leur culture n'était pas culture, n'était pas humanité, n'était pas tout ça. Donc ça fait que les gens eux-mêmes, suivant le système catholique, suivant tout ça, étaient obligés de rejeter leur propre culture pour réussir, pour avancer, tout ça. On a été obligés de suivre ce qu'on considérait comme la norme. Donc il y a un conditionnement comme ça. Donc on a peur, on a honte de ce qu'on est. Donc notre part africaine est rejetée, étouffée, un peu en cachette à l'intérieur de nous-mêmes. Donc c'est cette autocensure qui existe depuis le début de l'histoire de la Réunion. Tout ce qui est indien à travers l'engagisme, à travers les travailleurs engagés du sud de l'Inde, ce qu'on appelle nous le phénomène malbar, et puis les nouveaux engagés malgaches et mozambicains, tout ça on rejette plus ou moins. Mais bien sûr, il y a la résistance, bien sûr, les gens n'ont pas tout rejeté, ça c'est pas possible. Mais en même temps, 5-6 générations d'esclaves a quand même ruiné la culture de départ, les cultures de départ, parce que voilà, mais il reste quand même ce maloya. Qui est déjà un métissage noir-noir, parce qu'on a tendance toujours à dire métissage blanc-noir, mais dans les différents groupes venus du Mozambique ou de Madagascar et tout ça, il y a déjà un mélange de rythmes. Ils sont pas d'un même groupe ethnique, avec une même cadence, avec une même langue, tout ça. Sinon, ça se saurait, ça serait gardé plus longtemps. Il y aurait plus de résistance. Non, les esclaves sont pris, achetés, parqués, et des uns là, les autres venant de là-bas, l'autre. Donc ils sont différents. Donc il y a tout ce mélange de maloya qui est en fin de compte le champ des esclaves au début, le champ des travailleurs esclaves, des travailleurs engagés par la suite. Et le maloya est nourri de tous ces apports-là. Apport afro-malgache, afro-afrique, afro-malgache, indien par la suite, même le côté romance blanc, romance française, il y a aussi une présence de ce truc-là dedans. Parce qu'en même temps, il n'y a pas que des gens qui vivent les uns à côté des autres, c'est des gens qui se mélangent aussi entre eux, entre Africains, entre esclaves, entre malgaches et africains, entre engagés et anciens esclaves, entre blancs du premier début et indiennes du premier début de l'histoire en 1663, à partir de 1663. Et en même temps, il y a un mélange entre blancs, noirs et composantes indiennes. Donc c'est un brassage extraordinaire à La Réunion.
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1: Mais il y a toute cette idée que notre part africaine, il faut l'étouffer, il faut la cacher, il faut on en a honte, il y a un tabou. Bon, pas tout le monde, bien sûr. Donc ce maloya est un truc important qui est en dessous, qui est en cachette. Et ça se révèle justement par le combat politique. Et c'est tout un combat à ce moment-là, dans les années 70, quand on chante le maloya. Moi-même, je ne correspond pas à l'image du maloya, parce que le maloya, c'est musique noire, donc c'est plutôt un kaf avec la couleur de peau comme ça, avec le type africain, malgache. Et moi, je suis un peu rougeon, un peu rouquin, bien rouquin avec avec les lunettes, un peu professeur, un peu tout ça. Ça colle pas. Et les gens sont étonnés, ils entendent chanter, ils disent, mais c'est un noir qui chante, et puis c'est un blanc. Et en même temps, c'est un blanc. La carrosserie, bien sûr, tout ce qu'est-ce qu'il y a derrière, le sang, les mélanges, la culture, ça c'est autre chose. Donc les gens, ça pose les questions. Ça reste pas dans si ça pose pas de questions, ça fait pas bouger les choses non plus. C'est-à-dire que c'est normal, un caf, il a ça dans le sang, il met sa bouteille de rhum à côté, on met une espèce de paquet comme ça pour le maloya, c'est ça qui représente le maloya. Et moi j'arrive avec ma gueule qui dépareille, qui jure complètement par rapport à l'image. Je suis pas le seul parce que mais c'est vrai que je suis dans l'extrême dans la représentation. Donc ça pose des questions, ça fait déranger. Et moi-même, je me pose des questions sur notre parcours, sur ce qu'on est à La Réunion, sur ce que je suis. Est-ce que je suis un petit blanc, tout simplement, comme on dit, les petits blancs, les Yab, Litton, Pat John, tout ça, comme il y a les caves, comme ça. Ou alors, on est réunionnais, nourri de tous ces apports-là. Et moi, mes sens sont en éveil depuis petit avec les tambours malbar qui accompagnent les cérémonies rituelles tamoul malbar, même avant le maloya d'ailleurs, avant le maloya côté noir, côté africain. Donc c'est tout ça qui me nourrit. Donc quand je découvre le maloya, c'est comme une révélation devant Firmin Viry avec sa famille qui danse, tout ça. Moi je me mets à danser et j'aime les mots, j'aime la poésie et j'aime la danse aussi. Donc même si j'ai pas écouté de la musique, même si je suis pas musicien, même si je connais pas, je sais pas faire un rythme du tout, je suis gaucher, contrarié complètement, donc déphasé, et ça démarre, au contraire, ça me met dans un cadre en même temps rythmique, et j'écris mes chansons. J'imite Firmin d'abord, bien sûr, j'imite les anciens. Je rencontre les anciens, je rencontre les cérémonies rituelles. Je me baigne dedans et c'est un vrai bonheur. Donc voilà mon chemin, mon parcours. Et c'est vrai qu'au début, les gens disent on retourne 20 ans en arrière, c'est les soulards, c'est la musique des communistes, c'est tout ça. Et en fin de compte, tout le monde en fin de compte, adopte, parce que c'est une musique très forte. C'est quelque chose. Bon, il y a la présence des groupes comme Zikakan qui proposent un maloya folk un peu mélangé. Donc il y a une espèce de renouveau culturel, identitaire, très fort. Qui porte que le maloya porte et qui porte le maloya en même temps. Donc c'est un truc qui tourne en boucle et ça nourrit, ça fait volcan, ça fait tout ce qu'on veut, mais voilà, boule de neige, je sais pas comment faut dire. Et c'est ça le parcours du maloya est intéressant à analyser depuis les 30 dernières années. Le maloya, bon, le sens du mot maintenant, l'origine du mot, on dit ces mots malgaches que vous devez dire j'en ai assez, j'en ai marre, bon. C'est une composition de mots, mais on n'a pas vraiment la vérité là-dessus. Mmh. Voilà. Parce que avant, c'était appelé le Tchega venu du Mozambique, Sega, après c'est Sega, dans l'océan Indien, on retrouve le Sega mauricien, le Sega Seychelles, le Sega Rodrigue, le Sega réunionnais, qui sont un peu particuliers par rapport à. Mais le maloya, sous sa forme comme ça, originelle, disons, ou sa forme entre guillemets noire, africaine, malgache,

0: côté rituel qui a repris de la force. C'est les familles ayant plus de droits de faire ça. Il y a une émulation entre les familles qui font les cérémonies afro-malgaches pour faire toute la nuit, toute la fête, toute la nuit, tout ça. Ça a redémarré tout ce côté-là et ça c'est extraordinaire parce que ça c'est vraiment la source où on chante, on improvise, où il y a la forme originale, la source du maloya. Et après le reste c'est de façon profane, de façon militante, de façon artistique, commerciale, tout ce qu'on veut. Et c'est vrai que ça s'est développé. Beaucoup de jeunes maintenant ils naissent, ils voient un kayam, ils voient un instrument de maloya, ils chantent le maloya, il y a des disques. C'est devenu aussi une affaire commerciale aussi, c'est-à-dire une affaire qui rapporte quelque chose d'économique. Pas seulement pour faire joli ou non, c'est quelque chose qu'on a, on gagne de l'argent, voilà. C'est un business aussi.
1: Est-ce que le fait que donc c'était en 1982 quand Mitterrand est arrivé au pouvoir en France, que c'est un peu, on va dire, légalisé, re-autorisé en fait, hein.
0: Voilà, disons officialisé. Le combat était depuis 10-15 ans avant, il y avait une espèce de combat. Un vrai combat, parce qu'il y avait les gendarmes souvent devant nous, il y avait des maires qui interdisaient dans le maloya dans le théâtre, il y avait toute cette forme-là. Et en 81, c'est vrai que c'est pas seulement le maloya d'ailleurs, c'est le droit de parole, le droit de radio, le droit de télé, l'opposition était représentée, il y a eu, bon voilà, c'est tout ça qui s'ouvre. Voilà, après on peut discuter toujours sur ce que c'est la liberté de parole à ce moment-là. Bon, les trucs sont plus cachés, mais c'est vrai qu'il y a une ouverture et c'est à partir de là que beaucoup de groupes existent. Il y a la télé Freedom qui démarre aussi, Radio Freedom, qui propose, donc qui fait un contre-pouvoir et qui pousse la radio officielle, la télé officielle à faire aussi dans ce sens-là. Donc voilà, c'est une démarche qui entraîne, qui fait synergie.
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1: Est-ce que ça a permis aussi de pouvoir ressortir ces textes qui avaient été interdits pendant toutes ces années?
0: C'est-à-dire que les interdictions, le maloya, c'était pas... Enfin, il n'y avait pas d'interdiction de texte véritablement. Parce que la forme en elle-même du maloya était subversif, était déconsidérée aussi bien par le pouvoir que par les gens, que par beaucoup de gens qui disaient que... Donc, cette forme-là en elle-même, la musique en elle-même suffisait, sans vouloir raconter expressément des revendications. Bien sûr, il y a des trucs cachés, bien sûr, mais les vieilles paroles sont ressorties par les vieux, les anciens, dans les cérémonies rituelles, où il y a des improvisations, il y a des trucs, des métaphores, une espèce de joute comme ça, d'improvisation, où on règle son compte avec son peut-être son rival du jour, ou alors on règle son compte avec le patron, ce qu'on appelle le blanc, le boulant, le maître, le propriétaire, le gros propriétaire, parce que c'est des gens qui travaillent dans les champs de canne. Donc, il y a plein de paroles comme ça, des belles métaphores qui ressortent, bien sûr. Moi, j'apprends plein de chansons, plein de traditions comme ça, plein de chansons traditionnelles. Et ça, c'est extraordinaire. Sans que des textes... parce que les textes les plus politiques, en fin de compte, ont existé justement à partir de là, les plus littéralement politiques.
1: Ouais, depuis l'interdiction.
0: Dans les années 70, moi j'ai commencé à dire ma patrie c'est ma bouchée mangée, c'est ma case en paille, c'est mon travail, mais c'est surtout pas la France, je vais pas faire l'armée, tout ça. Donc c'est des paroles comme ça, c'est vive l'autonomie, c'est des textes d'Axel Gauvin, écrivain, c'est des textes de Giscard Kahn, Gilbert Pugna, c'est des textes de Carpana Marimoutou, c'est des textes de poètes, d'intellectuels déjà, et en même temps coexistant avec les paroles improvisées, des belles paroles traditionnelles, donc la poésie vraiment traditionnelle à travers le maloya, de Firmin Viry ou de Grand Moulélé, de défunt Grand Moulélé, défunt Le Roi Caf, de Gado, tout ça, de tous les anciens qui faisaient le maloya. C'est-à-dire il y a tout le phrasé, la langue créole avec les métaphores, avec les images qui ressortent, et ça c'est, pour moi c'est agréable, c'est appétissant, c'est quelque chose de sensuel, de charnel. Pour moi c'est la poésie, c'est ça, la poésie en créole c'est ça, et la poésie en général, mais voilà.
1: On a eu la même chose ici aussi avec l'occitan, on pourrait tracer une parallèle comme
0: par rapport à la langue, par rapport à l'interdit de la langue, l'interdit de tout ce qui est pays, tout ça, pour soi-disant mettre au centre la langue française, tout ça. C'est le même chemin. Nous, on a entre guillemets la chance d'être isolés. On a eu la chance d'être isolés, donc d'être loin du centre parisien ou des décisions. Donc, ça protège. Voilà. Tandis qu'ici, c'est plus sur le continent, c'est plus près des décisions. Donc c'est, l'Occitan est mangé, le breton pareil, l'alsacien, toutes les langues régionales sont écrasées. Donc,

0: nous faisons de ce qu'on est. On est trop péquenaud, paysan, arriéré, bête. Il faut réussir, donc il faut réussir dans la langue, comme on dit. Voilà, c'est le même phénomène, oui. Je crois que j'ai lu un truc de Duneton, je crois, de Claude Duneton, sur l'Occitan. Dans ce sens-là, c'est tous les phénomènes, c'est pareil. Par rapport au breton, c'est pareil. On interdisait, on faisait payer 20 centimes, on punissait. Voilà, c'est tout. Il y avait le système de clés. Celui qui parlait dans la cour de récréation avait surpris son camarade. Il donnait la clé qu'il avait, lui, par punition. Et voilà, c'était des systèmes comme ça. Mais insidieux, mais voilà, vraiment.
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2: C'est la fin de cette première partie de la mise en écoute de cette rencontre avec Daniel Waro, enregistrée le 13 mars 2009 à Saint-Juéry. Dans la seconde partie, nous évoquerons les porte-paroles du Maloya. Nous verrons aussi que le Maloya n'est pas une musique de musée ou dite pour touristes, mais une musique bien vivante. Il sort aussi question de diversité et de vivre ensemble.

0: Voici pour la fin de cette première partie de cet entretien avec Daniel Waro. Là, aujourd'hui, maintenant, dans Rax, je vous propose d'écouter la troisième partie de cet entretien réalisé en 2009 à Saint-Juéry lorsque Daniel Waro était venu sur une proposition de la scène nationale d'Albi avec la mairie de Saint-Juéry. Il était venu proposer ce concert et j'avais proposé une discussion avec lui. Nous allons donc poursuivre l'écoute de cet entretien réalisé donc, et oui, en 2009. On va revenir sur le début de cette année 2009, des événements, des émeutes étaient partis de Martinique et avaient trouvé écho aussi sur l'île de la Réunion. Alors je vous propose d'écouter cet entretien avec Daniel Waro, entretien réalisé quelques mois après ceci au micro de Radio Albi Jazz et à écouter ce soir dans Rax. Aujourd'hui, nous allons croiser Daniel Waro pour la troisième et dernière partie de la mise en onde d'une rencontre avec le porte-parole du Maloya. Dans ce magazine, nous évoquerons l'actualité du mois de mars 2009 de la Guadeloupe à la Réunion, en passant par l'histoire avec la France et un état des lieux de la consommation. Nous poursuivrons ensuite notre découverte de ce territoire français. Avant de retrouver Daniel Waro, continuons à parfaire notre savoir sur cette île française.
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0: La Réunion est une petite île presque ronde. Une route nationale en fait le tour en 240 km. C'est une montagne posée sur la mer née de deux événements volcaniques majeurs. Un premier eut lieu il y a presque 3 millions d'années. Sa trace est ce qui est aujourd'hui le point culminant de l'île, le Piton des Neiges, haut de 3069 mètres. Le second événement volcanique survint une trentaine de kilomètres au sud-est, il y a de cela 380 000 ans. Un nouveau massif volcanique se forma alors et s'accola au premier, un Sinaki, le Piton de la Fournaise, haut de 2632 mètres. Il est toujours en activité aujourd'hui et entre régulièrement en éruption. L'activité corallienne n'a pas encore eu le temps de constituer une barrière sur tout le pourtour de l'île et de former un vaste lagon. La barrière de corail émerge encore en discontinu sur une quinzaine de kilomètres dans l'ouest et le sud. Côté climat, l'île de la Réunion bénéficie d'un climat particulièrement agréable, un climat tropical auquel les alizés, vent dominant d'est-sud-est, viennent apporter une délicieuse douceur. Les températures et précipitations varient selon l'altitude et l'exposition. Les écarts peuvent être très importants d'un coin de l'île à un autre. Le versant est, la côte au vent, est plus humide car il reçoit les alizés. Le versant ouest, le côté sous le vent, protégé par le relief, est beaucoup plus sec. L'année s'y divise en deux saisons. La saison dite sèche et fraîche, dure de mai à octobre, avec de juin à août un hiver qui n'en a que le nom, sauf près des sommets, et la saison humide et chaude, de novembre à avril, reçoit les deux tiers des pluies annuelles. La combinaison des caprices du relief, de l'altitude et de l'exposition aux alizés génère d'innombrables microclimats qui font l'originalité de la Réunion et le cauchemar des prévisionnistes de Météo France. Maintenant, retrouvons Daniel Waro.
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0: Mars 2009.
2: Nous, il y a eu d'abord 3-4 jours à La Réunion, des bouchages de chemin, des bouchons, ça, des barrages, ça, pour le carburant. Il y a eu une baisse des centimes. Donc on a suivi ça, il y a eu la Guyane qui a repris le relais, la Guadeloupe, la Martinique, là, de nouveau La Réunion se met avec. Il y a les mouvements en France, de toute façon. Donc il y a déjà ce mouvement par rapport au Sarkozy, par rapport à comment ça tourne, le système capitaliste qui reprend et une espèce d'anarchie un peu aussi capitaliste, où ceux qui sont à terre, ils sont en dessous de la terre, ils ne sont plus même plus à terre. Donc, il y a tout un système capitaliste, de toute façon, déjà, et nous, dans les DOM, dans les anciennes colonies qui sont encore colonies, avec le système économique qu'on a, nous, on est encore plus dépendants encore. On est plus dépendant, on reçoit, en guillemets, dans la gueule, des trucs sur un terme, un court terme. En très peu de temps, on reçoit toute la surconsommation, la consommation, on reçoit tous les modèles de culturels, tout ça. Et alors que nous, on a aussi notre propre histoire, notre propre vitesse, mais on nous impose. Et nos dirigeants locaux sont d'accord aussi, c'est en Guadeloupe ou en La Réunion. C'est un peu pareil aussi, c'est-à-dire que le système a la complicité des Réunionnais. Il ne faut pas se cacher, il ne faut pas dire on est victime et il y a le bourreau qui est à Paris. Ça aussi, je ne suis pas d'accord avec ça. Il faut qu'on se sente responsable de ce qui nous arrive, aussi, en partie responsable. Donc il y a un combat dans l'urgence, la faim, les prix montent. Donc il y a un vrai problème économique, social, tout ça. Et en même temps, il y a tout ce passé qui n'est pas réglé, ce passé d'anciens esclaves, ce passé de n'a pas été reconnu, de passé où on voit à La Réunion le côté oreilles par exemple, qui n'est pas réglé dans la tête des gens. Et ça, c'est pas d'être anti-oreilles, de dire qu'il y a un problème d'immigration, ou en tout cas de par rapport à la préférence régionale, ou par rapport à la créolisation des cadres, par rapport à la réunionisation des cadres. Il y a tout un système qui a commencé et qui fait que le système, les gens qui arrivent, ils ont les copains, donc c'est un copinage normal, un copinage humain. C'est pas le oreille n'est pas plus mauvais, plus inhumain ou plus profiteur qu'un autre. Le Réunionnais qui va à Mayotte, il profite du système. Il est lui-même colonialiste à Mayotte. Quand il va à Madagascar, il est le roi, il fait le roi. Donc ce espèce de phénomène où on profite du soleil, ça il n'y a rien à dire individuellement, mais politiquement, ce phénomène des Réunionnais qui avancent et qui n'ont pas la place ou qui n'ont pas, avec tout le système de copinage, ça c'est à régler aussi. Maintenant, il y a le système de l'import-export.
3: Est-ce que c'est pareil d'ailleurs en Réunion, en Guadeloupe, parce qu'on a pu voir d'ici de France les descendants des colons qui sont encore à la tête.
2: À La Réunion, c'est pas différent. À La Réunion, il y a une différence de peuplement à La Réunion. En Guadeloupe ou en Martinique en général, peut-être en Guyane aussi, je ne connais pas bien, il y a plus ce schéma-là, ce schéma des béquets, des anciens esclavagistes, des descendants d'esclavagistes, des gros propriétaires en tout cas, qui sont toujours gros propriétaires. À La Réunion, il y a des gros propriétaires qui sont toujours gros propriétaires. C'est sûr, il y a quelques familles qui possèdent. Donc ça, il y a à régler. Donc ça ressemble à la Guadeloupe. Maintenant, le côté, souvent quand on ne connaît pas La Réunion, le côté blanc ou noir, ou enfin, même en Guadeloupe, il y a des gens qui ne sont pas blancs, mais qui sont propriétaires, qui sont béquets aussi, béquets noirs ou béquets bon, métissés. Bon. Mais à La Réunion, c'est encore plus complexe parce qu'il y a beaucoup il y a quelques gros propriétaires. Et il y a beaucoup de petits propriétaires. Il y a eu beaucoup de petits blancs, métis, malbas, tout ça, qui sont devenus des petits propriétaires. Et là, les rapports de petits avec plus petits n'est pas le même rapport du gros avec le plus petit, avec les ouvriers. Une grande propriété avec beaucoup d'ouvriers, c'est pas le même rapport, c'est un rapport patron vraiment avec la domination, avec le réflexe, en guillemets, esclavagiste, le réflexe... Et tandis que les travailleurs comme nous, quand on coupe la canne, on coupe la canne d'un autre, ou on coupe notre propre canne à sucre à nous, le rapport avec les travailleurs, c'est un rapport plus égal, plus comme ça, à la journée, on donne un travail. C'est pas une domination, c'est vraiment... Bon, donc à La Réunion avec le mélange, c'est beaucoup plus complexe dans le rapport humain. Le rapport de racisme, le rapport de couleur, le rapport de... Donc tout ça, c'est à analyser par ailleurs, mais il y a toujours... Après, il y a tout le système de terrestre, parce qu'il y a tous ces... C'est pas seulement le propriétaire terrien. Il y a tous ceux qui possèdent aussi l'import-export. Il y en a qui sont comme Châteauvieux, par exemple. Il était, lui descendant de gros propriétaires. Il est toujours gros propriétaire. Et lui, il s'est mis dans des trucs de commerce, les grandes distributions. Il s'est mis dans il est PDG de l'AXA, le truc international. Donc, il y a des grosses fortunes comme ça qui sont... propriétaires ou alors des grands commerçants ou alors des entreprises qui n'appartiennent pas à La Réunion, des entreprises par exemple de terrassement ou de ceux qui font les chemins du BTP, tout ça, ils prennent l'argent public et ils repartent. Donc il y a toute cette situation de grosses entreprises, de gens qui sont riches, il y a un grand fossé. Et en même temps, il y a beaucoup d'argent à La Réunion. On regarde, c'est par rapport même à Guadeloupe ou par rapport à Martinique, tout ça. À La Réunion, il y a l'embouteillage, il y a chacun ses bagnoles, il y a un peu tout ça. Et en même temps, il y a plein de gens. Après, on ne voit pas ceux qui sont dessous, ceux qui sont RMI. Et cette situation des RMI, c'est insupportable. Parce que pour moi, c'est insupportable. C'est un nouvel esclavage. Le problème, c'est ça. C'est cet argent qui tombe. On ne sait pas d'où ça vient. C'est le gouvernement qui donne, la solidarité nationale. C'est pas de la mesure. On ne mesure pas la vie comme ça. On ne vit pas comme ça. On est un citadin. Et ça, c'est pour moi, c'est un nouvel esclavage. Et le système communal, le système électoral, le système des maires qui tiennent un peu les employés, tout ça, c'est un peu le même phénomène. C'est toujours le papa maître qui continue à travers le politique ou à travers des gens qui ont les moyens et ceux qui n'ont pas. Il y a tout ça à mélanger, il y a tout ça à voir. Donc, La révolution, c'est dans ce truc-là. Il y a tout ça à mettre sur la table. Il y a, moi, personnellement, et en même temps, ça fait un déchet. Certainement, par exemple, un gars comme Elie Domota et s'est atteint à La Réunion, il y a une contradiction. Ils le savent très bien. Il y a une contradiction entre se définir en tant que Guadeloupéen, en tant que Réunionnais, en tant que donc, essayer d'être en rupture un peu pour une autre vitesse, pour une autonomie, comme ça a été souvent le cas. La Convention de Monroe, le PCA, La Réunion était d'accord. Il était même le leader des DOM. Et en fin de compte, il a lâché prise. Il a préféré être bidépartementaliste, à gérer l'argent. Donc il y a ce phénomène d'être français et de vouloir donc l'égalité, de prendre au niveau syndical, d'avoir tous les droits, d'avoir tout. Et en même temps, de vouloir être spécifique. Donc on donne une vitesse de consommation et en même temps, on ne voudrait pas avoir tous les problèmes avec. Et ça, moi je dis, entre guillemets, c'est pas possible. C'est-à-dire qu'il faut vraiment réfléchir à être en rupture. Donc à se définir vraiment en tant que Réunionnais, en tant que Guadeloupéen, en tant que Martiniquais. C'est compliqué. Plus ça va, plus c'est compliqué. Parce qu'on est tout le temps, de plus en plus pris, attaché, esclave d'espèces de consommation avec le chariot qu'on pousse et la voiture, on veut tout le monde la bagnole.

0: À la Réunion, il y a plein de routes bitumées, oui. Ah, ben, là, on en fait une belle encore, là, une grosse, là, avec des ouvrages d'art. Parce qu'il y a, à la Réunion, c'est très escarpé, très. Donc, on fait une route à mi-altitude, à 300 mètres d'altitude, même pas, 200 mètres d'altitude, qui va enjamber plusieurs ravines, ce qu'on appelle des ravines. Et ça coûte de l'argent. C'est pour la voiture, c'est pour la bagnole. On va mettre le tram-train, soi-disant, mais le reste est déjà fait. C'est la bagnole. On voit des champs de fruits qui sont rasés pour mettre des bagnoles, pour faire des locations de bagnoles, pour faire. C'est énorme, c'est fou. Enfin, pour moi, ayant grandi dans l'idée autonomiste depuis petit, pour moi, c'est insupportable ça. Cette vitesse-là, cette folie-là, cette européanisation, cette américanisation, cette surconsommation, ça c'est insupportable pour moi. Donc je sais pas comment le faire. Moi, je le dis dans ma chanson, je le dis à ma manière. J'essaye d'apporter, en guillemets, de la résistance, mais de la résistance politique, la résistance dans la danse, la résistance dans les mots. Là. C'est tout ce que je peux faire, moi. Donc donner une certaine solidité, continuer notre âme, continuer à nourrir notre âme réunionnaise, c'est tout ce que je peux faire, moi. Me mettre à table pour parler d'économie, c'est difficile, je ne suis pas un économiste. Mais ce que je sais, c'est que tout ça, pour moi, ce n'est pas possible. Sur une île comme La Réunion, une belle île comme La Réunion, avoir toutes les surconsommations et une espèce d'argent comme ça qui est gaspillé, alors que des gens n'ont pas les moyens et d'autres ont trop de moyens, ça, ce n'est pas supportable. Voilà.
1: Là, vous suivez l'actualité au quotidien de ce qui s'y passe?
0: Un petit peu. J'ai suivi les deux journées principales. J'ai vu qu'il y avait des événements, j'ai vu qu'il y avait des discussions, mais je n'ai pas les résultats des discussions, des dernières discussions. Comme je dis, moi, j'ai quitté. Je ne suis plus dans aucun appareil politique parce que j'ai grandi dans l'appareil politique du PC. Et c'était pour moi tout le temps, j'ai compris que c'était tout le temps stratégie. Donc on utilise les gens comme des pions, et puis bah, c'est stratégie politique, c'est tactique, c'est tout ce qu'on veut. Ça fait qu'on ne sait plus à quoi s'en tenir. Un jour on est autonomiste, et après le lendemain, tout d'un coup, la gauche entre en France. Tout d'un coup, le cadre est acceptable pour être français totalement. On est devenu le titre du journal témoignage du journal du PC en 81, le lendemain de l'élection de Mitterrand, c'était « On n'est plus français qu'avant ». Alors que nous, on était dans une démarche autonomiste, dans le cadre de la République si on veut, dans le cadre français si on veut, mais on avait. Et puis tout d'un coup, pour quelle raison? Alors qu'en 81, ben, la gauche, mais après, 7 ans après, ça, la preuve, c'était Chirac après, ou enfin, ça pouvait être Chirac, ça pouvait être la droite, ça pouvait être même Le Pen. Donc tout ça, et eux, ils étaient. Donc ça me gêne, moi, le discours politicien, le discours tactique, stratégie politique, de pouvoir, pour garder le pouvoir, pour gérer de l'argent. Et placer et être en mèche avec les capitalistes, ça c'est pour moi c'est pas supportable. Là.
1: Non, il n'y a pas d'avenir dans cette voie-là.
0: Non, moi je vois pas ça. Donc je fais dans mon domaine et j'essaye de.
1: Vous êtes quoi, altermondialiste? D'autres mondes sont possibles?
0: Oui, certainement un peu, mais oui, de toute façon oui. Moi j'ai grandi à planter le maïs sans engrais, plus avec le fumier, la cendre. À soigner quelques animaux, tout ça. Et on était à 7 sur 3 hectares. Et on vivait de ça. Difficilement, mais on vivait. On avait quelques volailles, on avait. Bon. Et c'était une vie forte, vraiment. Et quand je vois le système de spécialisation des plantations, tout ça, qui nous amène à avoir des porcheries, à faire le porc, ou à faire la canne à sucre. Et quand j'entends des gens qui ont des hectares. Et des hectares de terrain, et qui disent qu'ils ne peuvent pas vivre de ça, qui sont obligés d'être subventionnés. Tu vois, c'est un système qui, pour moi, c'est inconcevable. Je dis, merde, mais si on a un terrain, on peut manger. On peut planter, on peut manger, on a de l'eau, on a tout ça. Mais apparemment, non. Parce qu'on est entré dans un système de spécialisation. Donc là, il faut aider là. Et donc on attend d'un État, on attend d'un. Je sais pas, moi je comprends pas ça. La Réunion, même Vergès, il a rapporté une parole de Chimine, il a dit, Chimine a dit, et moi ça n'est pas tombé dans l'oreille d'un sourd, un peuple qui ne plante pas son manger, il n'est pas un peuple libre. Et c'est vrai, nous on cultive pas de riz, On a déjà cultivé le riz un petit peu. Il y a quelques planteurs qui ont fait un peu de riz, mais on cultive pas le riz qu'on mange. Parce que c'est le système comme ça. Et nous, on est conditionnés pour penser que le riz pousse dans de l'eau. Alors qu'il y a le riz qui pousse pas dans l'eau et qui pousse comme le maïs. Et il suffit d'arroser un peu et puis normalement, c'est bon. Mais tout est fait pour que on puisse pas être libre. Et le PC disait ça. Quand Isotier essayait de faire de l'huile, il pouvait pas parce qu'il cassait les prix, le sueur cassait les prix. Et voilà, donc c'est tout le temps comme ça. On est dépendant toujours de l'extérieur, toujours. Jamais on décide quelque chose pour nous et par nous-mêmes. Bon, maintenant, il y a de la résistance. Il y a des gens qui réfléchissent. Nous, on est un groupe avec des planteurs, des chanteurs, tout ça. On essaye de réfléchir, de mettre dans la tête des gens que c'est possible. Il y a des trucs possibles. Et pour ne plus être dans une espèce de gaspillage des énergies, tout ça.
1: Daniel Boirot, vous avez une deuxième vie, en fait. Vous êtes toujours planteur?
0: Moi, non. Moi, j'ai grandi dans la plantation. On dit planteur. Moi, j'ai une mentalité de planteur parce que j'ai grandi. On a planté le maïs toute l'enfance, tout là, donc on a vécu la plantation. Au niveau associatif, on essaye de donner des coups de main et d'être dans le coup toujours de la plantation. J'aurais aimé avoir un terrain, mais je n'ai pas de terrain. Il n'y a pas de place, mais j'aurais aimé faire un minimum, au moins un peu de jardinage et de quoi avoir de quoi me nourrir un peu, au minimum, avec la famille. Mais je n'ai pas cette chance-là, donc on fait au niveau associatif pour montrer aux gens. Donc on a commencé à squatter un terrain, justement des châteaux vieux, des scories de Bourbon, tout ça. On essaye de négocier pour avoir un bout de ce terrain-là, à louer ce terrain-là s'il faut. Donc voilà, pour avoir un truc, un espace où on montre aux gens le côté pédagogique, le côté artistique aussi. On fait du modelage, on fait de la musique, on fait très ça. On essaye de dire aux gens en bénévole, comme ça, on donne, ici on donne. Ça s'appelle Casgaba et on donne tout ce qu'on peut donner. Il n'y a pas à attendre en retour, on donne, tout simplement. Et donc cette idée-là qui a existé avant, de toute façon, quand j'étais jeune, mais qui s'est perdu au fur et à mesure. Et que les gens ne comprennent pas, parce qu'on est tellement habitué quand tu dis faisons un cabaret, faisons une soirée. Les gens te regardent et disent combien tu payes. Normalement, ils devraient dire qu'est-ce qu'on fait? Qu'est-ce qu'on a? Un coup de main, il faut donner, il faut transporter du bois, il faut faire cuire à manger, il faut récolter du riz à la boutique du commerce. Bon. Non! Ils te disent, comme un maire vient dire quelque chose, ben, combien il paye? Combien tu payes? C'est ça le réflexe. Et c'est ça que je veux détruire dans la tête des gens.
1: Et ça peut prendre du temps pour le pour
0: oui, en bien sortir. Sûr. Ah oui, parce que s'il y a des réflexes maintenant comme ça, de chacun pour soi, on comprend les gens, ceux qui sont dans des difficultés, on comprend. Il faut essayer de gratter à droite, à gauche, essayer d'avoir un peu plus. Mais c'est difficile d'entendre ça, parce que ils peuvent pas ils pensent que toi tu es payé par la mairie. Tu fais quelque chose, tu chantes, c'est la mairie qui te paye. Hein. Et même si tu leur dis non, mais c'est pas comme ça du tout, ça se passe pas comme ça. Mais ils n'arrivent pas à comprendre parce qu'il y a un tas de systèmes de représentation aussi. On ne connaît pas notre histoire vraiment, on connaît pas. On a encore des analyses un peu arrêtées, blanc, noir, un peu. Il y a tout ça. Il y a plein de verrous, il y a plein de cloisonnements aussi qui artificiels, enfin dans la tête en tout cas. Mais qui empêche d'avancer, qui empêche de... Mais en même temps, il y a des trucs extraordinaires. En même temps, il y a plein de gens aussi. C'est pas tout le monde. C'est aussi des gens attendent que ça pour partager des choses aussi. C'est ça qui est extraordinaire. Quand on croit que c'est fini, les gens sont. Et puis tout d'un coup, non, tu découvres que les gens, au contraire, ils ont envie. Ah, c'est bien, on va faire quelque chose, tu vois. Et c'est ça qui est extraordinaire.
1: Merci beaucoup pour cet entretien. C'est la fin de cette série d'émissions consacrée à un entretien avec Daniel Boirot. Aujourd'hui, la pause musicale a été proposée par le groupe Basters, comme le Sega, qui était la musique autorisée sur les manifestations officielles de La Réunion jusqu'en 1981. Le Maloya, jugé lui subversif, a aussi suivi une évolution en s'enrichissant des sonorités électriques et de métissage sans perdre son âme grâce aux résistants tels que Firmin Viry, Gramoun Lélé, et bien sûr notre interlocuteur Daniel Boirot et tous ceux qui ont fait vivre cette musique à l'abri des oreilles du pouvoir de la métropole. Au revoir et à demain sur nos fréquences habituelles 95.4 et 104.2 MHz.

0: C'est la fin de cette session Rax. Je vous souhaite une bonne soirée à l'écoute de Radio Albi Jazz 95.4 104.2 MHz. C'était Sambot pour Récit d'ailleurs et Carnet de son Rax, R-A-C-S. À très bientôt. Au revoir. Et d'ici là, voyagez bien. À notre écoute.
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0: Un jour, un poème sur Radio Albigès. Le temps n'a pas d'heure, en tout cas pas celui des montres. Elles peuvent avoir du retard ou de l'avance. Le temps, lui, a tout son temps. Toi qui cours pour être à l'heure, qui dois être à mille endroits en même temps, toi qui n'as jamais le temps, qui dois rattraper le temps perdu, et puis toi qui es généreux avec le temps des autres et avare du tien, car le temps, on le dit bien, c'est de l'argent. Pourquoi celui qui te concerne aurait-il plus de valeur que celui qui, soi-disant, n'en fait rien? Y a-t-il quelqu'un qui ne fasse rien de son temps? Après tout, c'est le sien. On peut bien en faire ce qui nous plaira. Tu voudrais gagner du temps comme de l'argent. Et ce n'est jamais assez. Tu sens qu'il y a des fuites. Mais lui, le temps, n'a jamais rien à rattraper. Il a tout son temps. Tu passes des heures, des jours, des mois, des années à contrôler comment tu pourrais gagner quelques minutes, que tu fasses ou que tu ne le fasses pas. C'est ton affaire à toi. Le temps, lui, a tout son temps. De la plus liquide à la plus solide, sur toutes les matières, il met son empreinte. Fantôme que nous traversons, nous sommes en lui comme il est en nous, et quand le tien n'aura plus cours, le temps, lui, aura encore tout son temps.
1: C'était Un jour un poème, Christian Taroux.

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Ô esprits aquatiques, ô Saint-Esprit de l'air, venez dans cette ronde, ô esprit lumineux, du feu et de la terre, venez vous enjailler, venez nous enchanter.

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1: 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Donc, c'est ouvert à tout le monde.
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1: 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Et il n'y a pas tant de publicité de caco, et mes filles, parce que Bélaï ne durera pas toujours si les Occitans ne prennent pas conscience que. 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
1: 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C'est un peu de lieu, comme l'a dit, c'est un peu d'événement.
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0: Te désire un poulide style. Bonne journée à toi. 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
1: 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Parce que c'est un homme qui est connu dans le monde entier. Il a fait déjà des muestres à l'étranger, à New York, en Allemagne, en Angleterre. Il y en a d'après tout, par le Schwart, moderne, contemporain. Et c'est une question aussi, parce que la radio Nissa Pantai porte la sous-écriture, la monnaie d'Anissart ben, porte la sous-écriture, et puis aussi le projet de calendrette roumain porte la sous-écriture. Et Monsieur Navier, qui est d'accord qui mettait la sous-écriture, ben, avait des succès. Alors, il a profité de la finalisation morte, mais prouvant des favios, justement, la sous-mémoire grâce à la sous-écriture.
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1: 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Et à cet homme, il y a des problèmes avec De Gaulle parce qu'il rappelle la libération d'Algérie. Alors, il s'y réfugiait un livret d'Occitane au Piemonte. Et figurait-il que la maillon des Fontan, eh ben, est ben qui n'est devenue propriétaire.
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1: Et donc, la famille des Ben est toujours propriétaire de la maillon des Français Fontan. 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
0: Le Francesc Fontan est le créateur qui d'une théorie à l'entour de l'ethnisme, justement, hein, Christophe.
1: Oui, parce que donnava tout plein d'importance à la langue. C'est-à-dire que pour Fontan, la langue era la main importante pour définir une nation. Donc, il y aura des nations-langues.
0: Et un peu comme quand tu as la langue, tu as la clau qui de Mistral.
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1: 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Et elle regarde l'autre jour sur Wikipédia. Bon, face à la main d'Espido Dumilades, qui est la République fédérale occitane instituée à cette fête, et bien, à l'heure, sur Wikipédia, qui définit Occitanie linguistique, elle écrit que la fête nationale occitane est bien le 17 de juin. Donc, Wikipédia l'a reconnu, tu fais plaisir.
0: Alors, ok.
1: Aïe.
0: Si Wikipédia reconnaît la fête nationale occitane, tout va plat.
1: Tout va plat, c'est impressionnant.
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1: 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C'est-à-dire que Pernaut en met bien valeur des documentaires du reste contre des foot et des Ligues 1, des Ligues des Coupes Europe, des Coupes de France. Bon, à Questan, on n'aurait pas la Ligue Europe parce qu'il avait manqué de passer en Ligue à Douille, mais si on tout joue en Ligue 1, et donc à qui au mes d'Aoust prouverait des tournois commentaires. 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
1: 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C'est rien, bien.
0: Ah, merveilleux.
1: Cadan, il y a une fête traditionnelle qui s'y fait à la fin de juillet, et à Questan, l'enrémanda au mois de septembre. Alors, Père Notre avait plus de raisons de dire de nous venir à Sébastien, avait un rein à Kaoujou, donc.
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1: C'est un moment que, si vous n'avez pas vu mes radios Languedoc, vous aurez quoi à Roudès.
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0: 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Donc, ça nous fera plaisir, Christophe d'Aurore. D'un biais général, ici, pour l'association Nice Pantai, l'ANADO 25-26, foguette positive pour vous autres, pour les activités menades.
1: Oui, pour l'activité menade, propre bonne. Bon, pour qu'André, c'est toujours propre dur. Avec un local, mais quand on le sait, pour l'aménagia, bon, soutenir bien avec le projet, mais la radio. Mais le GC Nice avait fait beaucoup d'événements importants pour valoriser l'UNISA. Il y avait tout plein d'escoulants intervenant dans l'ESCOL, le Coulet, du lycée, prouvant d'aider comme à Poudin, Kassayang. Et puis, surtout, il y a quelqu'un qui est Nice Panta, qui est devenu la sua spécialité, c'est le mandat du Payas. À quoi le Payas avait Mike et Mike mandat, parce que. Comment la municipalité a changé, elle avait profité des changements pour le mandat du Payas. Une fois de main, et Mike Aco, pour carnaval, comme le thème era Vive la régine era moins importante que l'oreille, par le premier coup, elle avait créé une Payas, ce qui fait qu'elle avait un tout Payas, la Payas et une pichoune qui se sonne à la Payasine.
0: Ah! La famille Kreis.
1: La famille, manque plus qu'une pichon et la famille sera au complet.
0: Écoute, et pour ceux qui sont de la Calandrette, Christophe d'Aurore, pourquoi que la nado est un peu compliqué?
1: Ah, oh, parce que bon, y a eu les votations municipales, c'est-à-dire que la municipalité précédente ne voulait pas. La nouvelle municipalité a dit qu'elle va bien, mais bon, par les faits surtout du Sao, c'est compliqué. Wow, franchement, ça ne dit plus que faire. Mais bon, si on fait des picocutins qui mettent des sauts de Custa, et puis, mais c'est que c'est un autre qui n'est pas guérin liobre, et puis, les collectivités, bah, enfin, bon. Là, ils se tombent bas, hein, l'impression.
0: Ah, les nouvelles municipalités ici. Christophe d'Aurore, merci pour nous avoir consacré à quel temps.
1: Aïe, aïe, il me fait bien plaisir d'être dit ici. À Radio Languedoc, tout du à Montpellier.
0: Pour nous autres, c'est bien, fait tout du plaisir. Christophe, une abraçade à toi et à toute la colle de Nice à Pantai.
1: Aïe, et bonne fête nationale occitane.
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0: aïe. Aïe, le cop qui vient, Christophe. Adieu.
1: Aïe, adieu, merci.
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0: 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Radio Albitzes vous propose la rediffusion d'une émission de 2018, proposée à l'époque par la regrettée Jacqueline Falguérac. Elle et son micro ont suivi les mots de Bruno Latour, qui parle donc la nature ou les hommes. En eux-mêmes, les faits sont muets, les forces naturelles sont des mécanismes bruts. Partons donc à la découverte du spectre perceptif des plantes. Bonne écoute. Et Baki l'émission Gardarem la Terre aujourd'hui, qui parle donc ou l'exploration des capacités d'écoute du végétal avec l'association Passerelle Art Science Technologie.
1: Revenons à l'installation à Carbon. Hein. Nous sommes dans le cadre de l'opération Éco-Énergie.
2: Tout à fait.
1: De Carbon. Et donc je ne m'attendais pas à trouver une plante qui frissonne. Bon, passons vite. Hein. Je passe vite.
2: Oui.
1: Et donc, racontez-moi l'histoire de cette plante, alors.
2: Alors,
1: l'expérimentation aussi. Parce que comment établir une relation entre des ondes de... Des ondes de quoi ?
2: Mécaniques.
1: Mécaniques, c'est pas des ondes électriques.
2: Alors, en fait, ce qu'on mesure à l'intérieur de la plante à l'aide de deux électrodes, ce sont les ions. Donc, en effet, l'électricité qui est présente à l'intérieur de la plante. Et on observe, en fait, les variations que la plante produit lorsqu'on la stimule avec des ondes mécaniques. Donc ici, on expérimente le vent et le son, puisque le son a une vibration, il a en fait une onde mécanique, et donc, voilà, il peut être perçu par le végétal. En tout cas, c'est ce qu'on essaye d'observer avec l'installation que vous avez sous les yeux.
0: À l'entretien de Jacqueline Falguérac avec Aude Rousseau de l'association Passerelle Art, Sciences et Technologies, créée en mars 2016 et qui réunit des acteurs engagés à titre personnel, qu'ils soient représentants d'institutions, d'associations ou d'entreprises.
1: Juste la plante, c'est quoi ?
2: Alors,
1: pardon de cette question bête.
2: Ah non, ce n'est pas du tout une question bête, c'est un plant de tabac, parce que c'est un peu en fait la souris de laboratoire des biologistes. Il semblerait que c'est globalement la plante sur laquelle on mène les expériences. Voilà.
1: Oui, parce que les feuilles sont larges, hein, on accède aux cellules en transparence. Alors,
2: certainement, j'avoue que je ne connais pas exactement le détail du pourquoi, du comment. Mais
1: en médecine, à un certain moment, on s'était intéressé au tabac et aux feuilles de tabac pour faire des travaux parallèles avec l'hémoglobine humaine.
2: D'accord.
1: Donc, il doit y avoir des choses intéressantes du côté des feuilles de tabac.
2: D'accord. Ben, merci pour cette information.
0: L'objectif de Passerelle AST est de développer des relations entre les arts, les sciences, les technologies et la société. Dans son exposition « Qui parle donc ?», le dispositif questionne. Le monde végétal posséderait-il des modalités perspectives complexes ? Serait-il capable d'écoute, de reconnaître un son par apprentissage, capable de prise de décision, de comportement et donc de mémoire ?
2: On a cette plante, on mesure son activité électrique, donc qui se traduit... Alors ici, elle est un petit peu agitée, notre plante, ça arrive... On a notamment là, dans un espace comme celui-ci, beaucoup de nuisances, enfin de nuisances d'informations qui viennent perturber le signal que l'on mesure.
1: Donc on regarde un écran et dans lequel il y a de grandes amplitudes.
2: Alors,
1: de,
2: tout à fait.
1: Hein, c'est là où vous dites, oh là, elle est un petit peu agitée.
2: Exactement. Donc en fait, l'idée, c'est que à partir d'un micro, on peut souffler dedans et ça déclenche en fait tout un mécanisme de ventilateur et d'enregistrement sonore pris dans la nature. Et on observe finalement la réaction électrique de la plante lorsqu'elle est stimulée par ce vent et par le son.
1: On la stimule pourquoi ? Pour vérifier qu'on peut communiquer avec elle.
2: Alors, communiquer, je ne sais pas, mais en tout cas, là, tout simplement pour observer qu'elle a ou non, donc on le voit bien, elle en a une, mais pour observer si elle a une réaction par rapport à des informations présentes dans son environnement.
1: Et on le voit, le témoin, c'est l'écran.
2: Tout à fait.
1: Hein, on voit les grandes oscillations qui permettent de dire qu'effectivement, tout le monde est branché, l'ordinateur et la plante de tabac.
2: Tout à fait. Alors, quand on ne la stimule pas, là, comme on peut le voir, on a un signal qui est quand même présent, mais qui est vraiment assez faible. Donc, de toute façon, dans la plante, c'est vraiment un signal très, très faible, hein, électriquement. Et une fois qu'on va souffler dessus... Donc,
1: Souffler sur quoi ? Sur le micro ?
2: Sur le micro, pardon. Bon, on peut aussi directement souffler sur la plante si on le souhaite, mais toute l'installation a été faite pour qu'on puisse souffler sur le micro. Et donc, j'expérimente.
1: Allez-y.
2: on observe automatiquement une hausse, en tout cas une grande amplitude des variations électriques.
1: Voilà, que nous avons sous les yeux. Hein, on peut dire qu'on est témoin.
2: Tout à fait.
1: Voilà, on a un témoignage direct de la plante. On ne sait pas ce qu'elle dit, mais elle dit quelque chose.
2: Exactement. Et donc, du coup, maintenant, leur travail, c'est de comprendre finalement ce qu'est cette réaction. Est-ce qu'il s'agirait plutôt d'un automatisme de la part de l'organisme de la plante, ou est-ce que finalement, quelque part, ces stimuli sont analysés, traités par le végétal. Donc là, ce sont vraiment des expériences qui sont en train de se faire. On n'a pas toutes les réponses, mais ils sont en train de développer de nouvelles expérimentations pour voir justement s'il y a, par exemple, des différences de comportement en fonction des stimuli qui lui sont envoyés. Donc là, ils sont en train notamment de monter une expérience sur le bruit de l'eau et ils essayent de voir les changements de comportement par rapport à ces stimulations. Pardon. Et donc, par exemple, cette expérience sur l'eau, vous pourrez la voir jusqu'au 24 octobre à l'hôtel Roche-Gude. Vous aurez en fait plusieurs expériences qui viendront approfondir un petit peu ces premiers questionnements qui sont présentés aujourd'hui. Je serai prête à vous accueillir et à vous expliquer un peu plus.
1: Est-ce que ça sera la même installation que nous voyons ici ?
2: Alors, il y aura cette première expérience qui sera présentée puisqu'elle a été un petit peu la première à nous démontrer, en tout cas, qu'il y avait des réactions de la part de la plante. Mais il y aura de nouvelles expériences, je ne vais pas tout vous dévoiler maintenant, mais qui viendront un peu approfondir les recherches des scientifiques. Il y aura également un espace plus artistique pour un peu mettre en parallèle, pour questionner les capacités de perception du végétal. Et là, ce seront pas les plantes qui seront dans une cage de Faraday, mais on invitera le visiteur à pénétrer dans la cage de Faraday.
1: Mon Dieu, est-ce qu'il risque sa vie, le visiteur ?
2: Pas du tout. Nous sommes pacifistes.

0: Chantelie, pépiniériste et puis depuis quelques mois plutôt musiniériste. Ça veut dire quelqu'un qui cultive des plantes pour en écouter la musique. On capte en fait l'électricité des végétaux et on les transcode en sons. Et on s'aperçoit que ces sons sont très jolis et qu'ils ont une signification, puisque les plantes expriment ainsi leur, d'un point de vue cognitif d'ailleurs, ils sont au même niveau que les animaux. Et on perpétue, comme ça on peut comprendre si la plante est en bonne santé ou pas en bonne santé, si son environnement est agréable ou pas. Et si on ne comprend pas tout à l'heure actuelle, il est vrai que pendant les concerts botaniques, on passe au moins un bon moment très agréable, d'autant plus si on aime les musiques composées, symphoniques et harmoniques. Par exemple, on a un géranium, on va mettre un capteur sur le sol pour capter une racine. Le deuxième capteur est là actuellement palpeur, je vais le mettre délicatement sur une feuille. Et là, que se passe-t-il? On va capter la différence de polarité électrique entre racine et feuille. Et donc du coup, on va avoir une ondulation que l'on va transcoder grâce à ce boîtier-là en son. Et c'est ce que l'on va pouvoir amplifier et entendre ce que la plante fait, même quand on ne l'entend pas. Plus on écoute une plante, plus on est réceptif, et plus on attend, plus des sons viennent. Et donc du coup, au bout d'une demi-heure, une heure, on a l'impression d'avoir un véritable orchestre symphonique dans la pièce.
1: Et quand je vous le dis, vous applaudissez, mais vraiment, hein, comme au match de foot ou Johnny Hallyday.

0: fait régulier pour les gens de Carmont.
1: Tout à fait.
0: Qu'est-ce qu'ils disent ?
1: Alors, on a vraiment des réactions assez différentes. Vraiment, majoritairement, on a de la surprise, mais un intérêt, et finalement, avec cette expérience qui vient appuyer ces propos qui peuvent paraître un peu extravagants, finalement, après l'étonnement, on suit quand même un certain intérêt et une envie de comprendre un peu mieux. On a aussi forcément des sceptiques, des personnes qui rigolent plutôt que de prendre ça au sérieux, parce qu'on a fait un petit jeu de mots qui parle donc, mais il faut bien comprendre que la plante ne perçoit pas le son par l'ouïe comme nous pouvons l'apercevoir. On est vraiment sur des vibrations, sur quelque chose de plus subtil. Donc on a aussi des personnes qui sont un peu moins, un peu moins crédules, enfin qui croient moins à ce qu'on leur présente. Mais bon, enfin voilà, ça oscille entre les deux. Mais globalement, quand même, de la surprise et de l'intérêt. Après, on a aussi des personnes qui nous disent, mais moi, je le sais que mes plantes perçoivent ces informations-là. Lorsque, notamment ici, en milieu un petit peu rural, des personnes qui ont leur jardin, qui travaillent avec leurs plantes. Et hier, j'ai une personne qui travaille avec les énergies des plantes. Donc, je lui ai retiré la cage de Faraday. Il a essayé de manipuler la plante, de sentir les énergies. Donc, on a aussi des personnes, finalement, de plus en plus, qui ont déjà conscience de cette capacité des végétaux à percevoir leur environnement, mais tout comme nous, qui essayent de comprendre finalement comment toutes ces réactions fonctionnent en interne, dans l'organisme.
2: Les plantes parlent, communiquent. Utilisant un langage qui nous est encore en grande partie inconnu, elles envoient des messages à d'autres plantes et à leur environnement.
3: Alors, comment fonctionne cette intelligence végétale ? Dans ce laboratoire de l'Université de Florence, en Italie, les chercheurs tentent de décoder les signaux émis par les plantes. Leur approche est innovante et s'inscrit dans le cadre du projet européen PLEASD.
4: Les plantes sont capables de percevoir le champ de gravitation, le champ électrique, le champ magnétique, les gradients chimiques, etc. Cette énorme quantité d'informations que les plantes perçoivent et reçoivent est là à notre disposition. Nous devons simplement réussir à trouver le moyen de la décoder et donc de la rendre intelligible.
3: Les végétaux sont donc constamment en alerte pour s'informer sur l'environnement qui les entoure, pour anticiper les agressions extérieures, par exemple. Plus de 700 capteurs sensoriels différents ont ainsi été répertoriés dans le monde végétal. Ici, on teste donc les réactions des plantes aux stimuli externes.
2: En observant des signaux générés par les plantes, nous sommes en mesure de remonter aux stimuli qui les ont générés de manière assez précise. Une fois que les signaux ont été lus sans être déformés et éventuellement amplifiés, ils sont numérisés. Autrement dit, un signal analogique qui varie dans le temps se transforme en données chiffrées.
3: En utilisant la sensibilité et les capacités de perception des végétaux, on peut donc recueillir des données. Ces plantes connectées deviennent des biocapteurs capables de mesurer des paramètres environnementaux tels que la température, le niveau d'humidité, la pollution ou encore le niveau d'acidité des pesticides.
4: Il s'agit vraiment d'un vocabulaire. À chaque paramètre environnemental correspond un message électrique bien particulier. Si on réussit à les codifier, on a en main une pierre de Rosette pour les plantes qui nous permet de décoder ce que les plantes ressentent.
5: Per le piante che ci permette di leggere ciò che le piante sentono.
3: Ces arbres, équipés d'un petit dispositif électronique, se transforment en sentinelles de l'environnement, mais ce sont aussi leurs interactions qui intéressent les scientifiques.
2: L'objectif final est de collecter les données provenant de plantes diverses et de les rassembler dans une sorte de réseau qui sera ensuite capable de les traiter et de les agréger.
3: Ce système est très économique parce qu'on exploite des plantes qui sont déjà là sur le territoire. Un arbre pourra nous fournir des informations sur tous les paramètres environnementaux en temps réel, vraiment à l'instant où il les perçoit. Alors que si l'on devait utiliser des capteurs, comme on le fait d'habitude dans les stations de surveillance, on devrait en utiliser un par paramètre et cela coûterait beaucoup plus cher. Le décodage des impulsions électriques qui parcourent les plantes pourrait permettre par exemple de déterminer

0: connaît en temps réel la composition du sol dans lequel elles sont enracinées. Une avancée pour la surveillance des niveaux de pollution ou pour la certification des cultures biologiques.
1: Et alors, est-ce que vous auriez oublié de me dire quelque chose, n'importe quoi, un détail hyper important, comme tout ce que vous dites?
2: Je pense globalement que j'ai un petit peu fait le tour et...
1: C'est impressionnant comme installation quand même. Là, ce sont quoi? Ce sont des micros?
2: Alors en fait, ce sont des ventilateurs d'ordinateur. On a également un ventilateur de réfrigérateur car il a un souffle beaucoup plus puissant qui peut stimuler un peu mieux la plante. Et donc, on a également un dispositif avec deux enceintes qui viennent diffuser des sons pris par Fernand Desroussins, qui est un preneur de son audio-naturaliste, donc qui vient enregistrer des choses que l'on entend dans la nature. Voilà.
1: D'accord. Bon, ben écoutez, je vous remercie pour les plantes. Je vous remercie pour Passerelle, parce qu'on en verra d'autres. Hein. Oh, dans les mois qui vont venir, Passerelle nous réserve plein de surprises.
2: Et oui.
1: Et merci pour Radio Albigès.
2: Eh bien, je vous remercie également de votre temps.
1: Redites-moi votre nom.
2: Je suis Aude Rousseau.
1: Très bien. Merci.
2: Merci à vous.
3: Qui parle donc est une installation interactive et sonore qui rend compte de la rencontre entre artistes et scientifiques autour de recherches menées avec l'INRA et l'IRIT sur la capacité des plantes à percevoir des ondes créées par leur environnement sonore. Une partie labo est consacrée aux expérimentations et une autre, l'installation, mêle démarches scientifiques et approches artistiques autour de la question des capacités d'écoute du végétal. L'interaction joue sur le décalage de la diversité des vitesses de réponse du végétal et sur l'attente de l'être humain à une immédiateté des résultats. Passerelle introduit ici l'art comme dispositif de médiation entre la science, le public et l'artistique. Une coproduction de l'INRA, département mathématiques et informatique appliquée, de l'IRIT, Vortex, Université Capitole 1 de Toulouse, de Passerelle Art Sciences Technologie, avec le soutien du Conseil Régional Occitanie, l'équipe Art Sciences de Conception et Réalisation, Frédéric Garcia, Adeline Barbati, Yves Dutin, Edwige Armand, Thierry Bèche, Julien Rabin, Thomas Breton, Paul Pérez, Gilles Douziech, et Fernand Desroussins, avec qui d'ailleurs on vous laisse faire connaissance pour terminer cette émission. Plus d'infos sur le site passerelle-art-science-au-pluriel.net. À Alicias.
4: Ornithologue, Fernand Desroussins est aussi compositeur. Et son orchestre à lui, il peut être par exemple dans ce buisson d'aneth.
5: Des abeilles, des sirphes, des guêpes, des mouches. Et tout ça dans une odeur d'anis. Merveilleux espace sonore.
4: Insectes, batraciens, oiseaux, son terrain d'observation sonore l'amène partout en France et dans le monde, des lieux préservés de plus en plus recherchés.
5: Ça devient très très rare parce qu'on a une pression acoustique humaine très forte sur le paysage. Dans les années 60, par exemple, si je prends cet exemple-là, j'ai un ami qui me disait que où il pointait son microphone ou sa parabole, qui est un téléobjectif sonore, il enregistrait un oiseau. Dans les années 2000-2010, il me disait que là, partout où il enregistrait et il pointait sa parabole ou son microphone, il enregistrait un moteur.
4: Avec plus de 40 000 enregistrements, sa sonothèque est aujourd'hui une référence, notamment pour le Muséum National d'Histoire Naturelle.
5: Moi, quand je me promène dans la nature, j'entends une langue. C'est-à-dire, comme on peut apprendre l'anglais, l'allemand ou le chinois, moi j'ai appris la langue nature.
4: Le temps de 3 jours de festival dans cet écrin de verdure, ces installations sonores font des oiseaux, des musiciens, des symphonies qui amplifient celles interprétées par ces solistes.
6: Les compositeurs de toutes époques ont été vraiment inspirés par la nature. Moi je suis violoniste et un violon s'est fait en bois, les crins sont faits avec des crins de chevaux, les clarinettistes font des hanches faites en roseau. Donc il y a plein de connexions et ce jardin est vraiment très inspirant pour les artistes.
4: Une invitation à ouvrir ses yeux et ses oreilles.
3: C'était la rediffusion d'une émission de 2018 proposée à l'époque par la regrettée Jacqueline Falguérac.

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0: Bonsoir. Alors, pensée du jour ou d'une nuit par Jean-Louis Reynès. Première, cherche girafe pour promener. Deuxième, cherche pie pour bavarder. Troisième, cherche bois pour manger et chêne pour glander. À demain.
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2: L'école de cirque SMAM vous attend pour sa fête annuelle le vendredi 19 juin avec à 18h un spectacle Piou de la compagnie des Petites Natures, mini-cerceau aérien, poésie absurde, tout public, 20h30 cabaret Prof and Friends, tout public, samedi 20 juin de 10h à 18h spectacle des élèves, c'est gratuit, 18h apéro-concert La Fille au Chapeau et Tombola et 20h30 cabaret Les Pépites du SMAM, tout public. Et enfin, 22h, jonglerie enflammée. Buvette, restauration, pizza, gourmandise, jeux et ateliers cirque. C'est les 19 et 20 juin à Mazamé, à l'école de cirque SMAM. Retrouvez toutes les infos sur le site écolecirquetarn.com/SMAM. Ce mercredi 17 juin à 20h30, l'association Jaurès Espace Tarn vous propose la conférence Moyen-Orient, comment en est-on arrivé là, par Bernard Dréano d'Attac France et président du Centre d'études et d'initiatives de solidarité internationale. Rendez-vous donc à l'Université Champollion, auditorium Michel Cohu, place de Verdun à Albi, le 17 juin à 20h30. L'entrée est libre et gratuite, participation au chapeau. Notez-le dès maintenant, l'association Les Chemins du Pastel organise son 35e salon Saveurs et Artisanat à Puy-Laurent du 18 juillet au 19 août sous la très belle halle aux grains climatisée de Puy-Laurent au centre du village. Elle réunit chaque année plus de 25 producteurs locaux dans les métiers de bouche et de l'artisanat ainsi qu'une exposition cette année sur la géologie en Puy-Laurentais et des minéraux. Horaires 10h30, 12h30 et 16h, 19h tous les jours sauf le lundi, donc pour ce 35e salon Saveurs et Artisanat à Puy-Laurent du 18 juillet au 19 août. Zully viendra chanter ses chansons en solo avec sa jolie voix et peut-être même son piano. C'est au 4 Passage Saint-Lieu le vendredi 19 à 20h30. Attention, concert intimiste, ouverture à 19h, restauration et boissons à prix libre et début du concert à 20h30. L'entrée est à 5€ minimum, plus l'adhésion à l'association à prix libre. Place limitée, jauge de 40 places maximum, alors réservation conseillée au 06 50 80 00 86, 06 50 80 00 86, Zully en concert le vendredi 19 juin à 20h30 au 4 Passage Saint-Lieu à Albi. Ce jeudi 18 juin, à 18h30 à Coufouleux, à l'espace de vie sociale, place d'Occitanie, une soirée projection débat et témoignage vous attend, en partenariat avec l'espace de vie sociale La Rue Suspendue. La projection sera suivie par un temps d'échange animé par deux intervenants et intervenantes de l'association, dont une maman d'une personne LGBTQI+, et bénévole du Tarn à l'association Contact qui apportera son témoignage. Contact Occitanie, c'est une association familiale qui aide les familles en cas de difficulté d'acceptation d'homosexualité, de bisexualité ou de transidentité d'un ou d'une proche. Rendez-vous ce jeudi 18 juin à 18h30 à Coufouleux à l'espace de vie sociale, place d'Occitanie.

0: sur Radio Albigès, un poème enchanté, suivi d'un dicton avec le prénom du jour. Après avoir volé toute la nuit, comme l'aube commençait à frémir, un papillon de nuit, prêt à s'endormir, rencontra un papillon de jour, prêt à se réveiller. Et le papillon de nuit, encore tout ébloui, raconta au papillon de jour, quand le monde est endormi, les merveilles de la nuit. Et le papillon de jour, ébloui, pour changer les couleurs de son ennui, se dit, oui, qu'il faudrait un jour, comme le papillon de nuit, visiter toutes les lumières de la nuit. Le papillon de jour, une nuit parti, vers ces lumières invisibles, cherchant à voir ce qui ne pouvait être vu par lui, et se perdit en perdant des couleurs qu'il ne reverra plus jamais. Énervé à la Saint-Hervé, rien de bon dans la journée. Énervé à la Saint-Hervé, rien de bon dans la journée.
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1: J'essaie d'atteindre des niveaux de conscience comme je n'ai jamais.

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Un samedi soir de fin d'année scolaire, nous devions assister à un gala de danse de Jade. Elle avait 13 ans. Il s'agissait d'une comédie musicale type cabaret ou Broadway. Et je m'apprêtais déjà à passer les deux heures les plus longues de ma vie. J'avais tout tenté pour y échapper. J'avais même demandé à Jade si elle tenait vraiment à ma présence. Plus exactement, j'avais habilement retourné la problématique. Est-ce que ma présence ne la perturberait pas? Ne lui mettrait pas trop la pression? Anna m'avait lancé un regard accusateur. J'y étais donc allée, comme on va à la mine. Admettant qu'après tout, il existait dans le monde des choses plus graves qu'un gala de danse. Même si sur le moment, j'avais beaucoup de mal à réellement m'en persuader. Contre toute attente, très vite, ce spectacle m'avait captivée. Quoique pour de mauvaises raisons. C'était tellement raté que ça en devenait fascinant. Une comédie musicale requiert un minimum de précision, de synchronisation, de rigueur. Là, tout était approximatif, maladroit, gênant, anxiogène. Elles étaient une dizaine de filles, et le moindre de leurs mouvements s'accompagnait d'un regard inquiet en direction des autres. Un regard qui disait « C'est bien là que je dois me mettre. » Et tout n'était que succession d'hésitations, d'appréhensions, d'absences, de prises de conscience soudaines du corps et de ses limites. Jusqu'à arriver au clou du spectacle. Les filles étaient allongées sur le sol de tout leur long, bien droites et parallèles, séparées les unes des autres d'un mètre environ. Puis se mettaient à rouler, mais n'étant absolument pas synchronisées, certaines roulant plus vite que d'autres, l'espace entre chacune d'elles se dilatait, soit se resserrait dangereusement, jusqu'à ce que certaines finissent par se rouler les unes sur les autres pour aboutir à une sorte d'empilement de chair grotesque. Et je ne sais pas quel terme désigne le plus précisément l'exact contraire de la grâce. Mais voilà, si je connaissais ce mot, le spectacle auquel j'assistais en était la parfaite illustration. L'exact contraire de la grâce. Alors que je m'étais astreint tout au long du spectacle à un sourire discret et respectueux, après tout, il était question du gala de ma fille, à cet instant, subitement, voyant les corps s'amonceler, j'avais éclaté de rire, d'un rire sonore qui avait jailli malgré moi. Et Anna m'avait lancé un regard sévère. Chargée de honte, ainsi que la dame à ma gauche, qui devait probablement être la mère d'un élément de l'empilement. J'avais dû sortir de la salle. Sur le parvis, j'en riais encore. Être un bon père consisterait-il à trouver merveilleux un spectacle au seul prétexte que sa fille en fait partie, ou bien à réussir à se retenir de rire? À cette question, de retour à la maison, Anna avait haussé les épaules et tourné les talons, croyant que je faisais le malin. C'était pourtant une vraie question, sans la moindre ironie, peut-être la seule vraie question à se poser sur la paternité. Mes enfants ne m'avaient jamais offert que des choses ratées, approximatives, maladroites, et plus elles étaient ratées, approximatives, maladroites, plus mon émotion était forte et les larmes m'en montaient. Le plus récurrent, étant ces marque-pages sous plastique, aux couleurs criardes, étalées au pastel ou à la gouache, et qui m'empêchaient de lire sereinement tant que le marque-page n'était pas à 3 mètres au moins du livre, sous peine de détourner.

mon regard du texte, voire de risquer le décollement de rétine si je le regardais de trop près. Tous les ans, pour la fête des pères, j'avais un marque-page. La plastifieuse a constitué pour les professeurs des écoles une découverte qui est l'équivalent de ce qu'a pu être la découverte du feu pour nos ancêtres. Quand la plastifieuse a débarqué, tel le monolithe de la connaissance dans 2001, l'Odyssée de l'espace, tous l'ont regardé, les yeux écarquillés, puis ils se sont mis à danser autour en psalmodiant des incantations chamaniques. Jade se retourne vers moi et me demande « Tu veux pas aller à l'église prier et allumer un cierge pour que Yanis me re-aime ?» Sa requête me coupe les jambes. Je ne sais ni quoi dire, ni quoi penser. Je reste silencieux un instant. Jade, habituellement si rationnelle, qui n'a jamais manifesté le moindre attrait pour le paranormal, le religieux, le spirituel, cette Jade-là me demande d'aller allumer un cierge. Après Tristan, l'amateur de pirates Playmobil qui dessine des levrettes, Jade, les pieds sur terre, me demande d'aller allumer un cierge. Quelqu'un a remplacé mes enfants. Ou peut-être ai-je raté un épisode dans un moment d'inattention. Je le lui promets. Je lui promets que j'irai prier et allumer un cierge pour que Yanis la re-aime, sans savoir si je le ferai. Comme on promet à un enfant que tout va aller bien au moment de le border, au moment du bisou du soir. Et ma promesse, quoi qu'elle vaille, me ramène durant quelques secondes au temps où mon rôle était plus simple et limpide et primordial. On m'a appris la baie des cochons. On m'a appris à résoudre un système d'équations à deux inconnues, par substitution et par combinaison. On m'a appris le Gulf Stream. On m'a appris la présence de soude révélée par un précipité bleu. On m'a appris à analyser en anglais un tableau de Norman Rockwell. On m'a appris les équations de Maxwell, la constante de Planck, la diagonale de matrice. On ne m'a pas appris à être père. Soit t'es un ado qui en classe dessine deux de ses professeurs en situation de levrette en vous appuyant sur les équations de Fermat, vous réglerez ce problème de manière ferme et pédagogique. La semaine dernière, sous mon essuie-glace, j'ai trouvé un prospectus d'un certain monsieur Aruna, médium voyant marabout, qui prétendait être en mesure de résoudre pas mal de problèmes. Il semblait être compétent en matière de amour, affection, fidélité entre hommes et femmes, mariage, retour immédiat au foyer de la personne aimée, renfort sexuel, chance, protection contre tous les dangers, désenvoûtement, travail, succès dans le sport, situation, examen et concours, etc., etc., le « etc. » laissant entendre que la liste n'était pas exhaustive. Alors, oui, certes, monsieur Aruna, vous me semblez tout à fait multitâche. Tout ça est plutôt impressionnant. Mais dites-moi, monsieur Aruna, avez-vous essayé d'être père ?

Au-dessus de sa tête, au mur, se trouve une reproduction d'un tableau de Paul Klee et une photo du chalet de Haute-Savoie. Et je trouve la juxtaposition de ces deux tableaux pour le moins hasardeuse. Un peu comme une table de restaurant où se côtoierait un pavé de veau sauce cardamome et du céleri rave dans une assiette en carton. Le proviseur me tend une feuille de cahier un peu froissée. Accompagnant son geste d'un sec et lapidaire, « Voilà le chef-d'œuvre de votre fils. » Je prends la feuille, fébrile, et découvre l'œuvre en question. Un dessin, assez laid, fait au bic noir, de deux silhouettes informes qui semblent s'accoupler. Celle de devant à quatre pattes, l'autre à genoux derrière, du moins de ce que je peux en discerner, et des bulles sortent de leur tête. Le personnage à genoux dit « Ah, Guiraud, tu es bonne !» Et l'autre, celle à quatre pattes, lui répond « Oh oui, Charlie, mets-la-moi » Le professeur, éproviseur, croit bon de préciser, pour le cas où vous l'ignoreriez, Mademoiselle Guiraud et Monsieur Charlier sont respectivement ses professeurs d'anglais et de SVT. Évidemment que je l'ignorais. Je suis tétanisée. Je tiens la feuille dans ma main, figée, le regard fixé sur le dessin. Je sens le proviseur face à moi. De toute évidence, il attend que je fasse un commentaire, que j'émette un avis, que j'aie une réaction que je suppose indignée. Mais je ne peux rien faire d'autre que de rester les yeux rivés sur la feuille, mutique, comme si c'était moi qui venais de dessiner cette horreur. À cet instant précis, je suis soulagée qu'Anna n'ait pas pu venir avec moi au rendez-vous prise par son travail. Je crois que sa présence aurait décuplé mon malaise. Je donnerais n'importe quoi pour éviter de croiser le regard du proviseur. Et ce temps me semble incroyablement long. Et plus le temps passe, moins il me semble envisageable de lever la tête. Peut-être espérais-je jouer la montre. Peut-être ai-je espoir que la sonnerie de fin de journée retentisse, qu'il se lève sans bruit, prenne son cartable en cuir et rentre tranquillement chez lui. Point positif dans ce dessin, il n'y a aucune faute d'orthographe. Je pourrais en faire la remarque au proviseur, mais je doute que ce soit ce qu'il attend de moi. Il m'apparaît même, de manière un peu paradoxale, que l'orthographe impeccable renforce la vulgarité du propos. Des textes truffés de fautes auraient constitué une sorte de redondance dans la médiocrité. La vulgarité du texte et celle du dessin se seraient annulées. Alors que l'absence de fautes imprime au dessin un aspect pertinent, il lui donne une sorte de crédibilité. Sans faute d'orthographe, l'artiste nous apparaît soudain légitime et l'on se prend à croire que Guiraud est réellement bonne et que Charlier la lui met vraiment. Et ça fait froid dans le dos. Mais là, moi, comment en est-on arrivé là? Je ne peux pas croire que c'est mon Tristan à moi qui ait commis une horreur pareille. Le même Tristan qui, tous les ans à Noël, criait de joie en découvrant sa boîte Playmobil. Moi, assis par terre en tailleur, dans sa chambre, tentant laborieusement d'assembler les pièces, et lui, sautant tout autour des morceaux éparpillés sur le sol, entamant des scénarios alors même que j'en ai été cofondation, des scénarios faits de pirates, de trésors enfuis et d'îles mystérieuses, quand tout à coup... Mais là, moi, comment est-on passé des pirates à Mélamois? Par quel mystérieux processus hormonal, subitement, passe-t-on de l'envie de carte au trésor à celle de dessiner deux masses informes en train de copuler? Le proviseur guette toujours ma réaction et au terme d'un temps qui me semble infini, je finis par lever les yeux vers lui et déclarer « Je suis profondément choquée. » Je suis profondément choquée. C'est tout ce que je trouve à dire. Je m'entends prononcer ces mots et jamais je n'ai entendu une phrase sonner si faux et non seulement surjouée, mais j'ai complètement loupé mon intonation. Avec une intonation pareille, j'aurais pu dire tout autre chose. Un délice ce poulet élevé en liberté. Ou bien, vous connaissez les quais du Douro à Porto? On dirait un acteur de sitcom, AB Productions, Intérieur Jour, Cafette du lycée.
Et Cricri, tu as su que Christin avait dessiné deux professeurs en train de... Je suis profondément choquée. Il m'annonce dans la foulée que Mademoiselle Guiraud aimerait prendre rendez-vous avec nous, les parents. Il ne mentionne pas l'autre professeur, Charlier. Visiblement, lui n'en voit pas la nécessité. Peut-être s'est-il contenté de sermonner vertement Tristan, ou peut-être le dessin lui a-t-il plu. Peut-être Tristan a-t-il concrétisé à travers son œuvre un de ses fantasmes, et peut-être lui en est-il secrètement reconnaissant. Nous nous levons. Je lui rends le dessin. Il me dit « Oh, vous pouvez le garder. » Et je lâche un « Oh, merci !» complètement déplacé, comme s'il m'offrait un cadeau inestimable.

La première fois que nous étions allés prendre l'apéritif chez nos voisins, M. Boyer avait tendu un index vers moi en disant « whisky ». Et ça n'était pas vraiment une question. Plutôt une demande de confirmation, comme s'il eût été inconcevable que je désire autre chose. Et j'avais trouvé ça tellement déplacé, proposer un whisky au lieu de laisser le choix entre plusieurs options, que j'avais paniqué. J'avais accepté. Alors que je déteste le whisky, par souci de bien faire, de ne pas faire de vagues, une façon symbolique d'entamer avec nos voisins une relation symbiotique et fraternelle. Peut-être n'y avait-il là aucune intention despotique de sa part. Peut-être le whisky représentait-il simplement à ses yeux le seul apéritif envisageable entre hommes d'un certain âge. Anna m'avait lancé un regard interrogatif et amusé. Je lui avais répondu de mes yeux ronds et perdus, qui signifiait en substance « qu'est-ce que tu voulais que je fasse d'autre ?» Il nous avait servi, nous avions trinqué tous les quatre, porté les verres à nos lèvres, et ce faisant, il me regardait pour savoir ce que je pensais de son whisky. Un peu comme ces gens qui vous racontent une blague et vous fixent en riant pour vérifier que vous riez aussi. J'avais avalé une petite gorgée, fait tourner le liquide dans ma bouche en regardant le fond de mon verre, l'air plongé dans une analyse approfondie et complexe, et lui avait confirmé par un tout le bien que je pensais de son whisky. Son visage s'était illuminé, lâchant un « ah, hein ?» soulagé. Je ne savais pas à cet instant précis que je venais d'ouvrir la boîte de Pandore d'une grande complicité entre fins amateurs de whisky. Que chaque fois que nous prendrions l'apéritif, il faudrait en passer par ce rituel quasi-religieux de la dégustation d'un breuvage qui m'arrachait la gorge et m'enflammait l'œsophage. Chaque fois, il me sort des noms tous plus alambiqués les uns que les autres, et chacun est plus infect encore que le précédent, et ce moment est devenu un vrai calvaire. Quand vient notre tour d'invitation, je dois me munir d'une bouteille de whisky différente à chaque fois. J'ai environ 3 mois pour essayer de trouver quelque chose. Anna me répète que c'est ridicule, que je devrais lui dire. Mais il est trop tard. J'ai atteint le point de non-retour. J'ai poussé le camouflage jusqu'à apprendre des termes tels que tourbé, malté, brut de fût, trempé, toasté et des on sent bien les levures, que je place ça et là au petit bonheur la chance. Je ne sais pas comment j'ai réussi à faire illusion jusque-là. Ça tient du miracle. Et tout porte à croire que l'on peut traverser la vie en expert d'à peu près n'importe quoi, en se contentant de petits pénétrés, accompagnés de sourcils froncés. Au lycée, j'étais tombée amoureux d'une fille dont je savais qu'elle était fan de Depeche Mode. J'avais prétendu être fan, moi aussi, pour pouvoir la séduire. Ce qui impliquait, à une époque où Internet n'existait pas, d'acheter tous les magazines les concernant pour étudier mon sujet de fond en comble et pouvoir ensuite, le plus naturellement du monde, à moitié affalé sur le banc dans la cour, l'air dégagé, asséner des phrases comme « c'est dingue comme on perçoit la différence d'approche dans l'écriture entre Gore et Garn, ancêtre de « on sent bien les levures ». J'étais tellement amoureux de cette fille que j'avais demandé à ma mère de me coudre le logo de Depeche Mode sur le dos de ma veste en jean. Quelques jours plus tard, je la voyais embrasser David Mathieu au fond de la cour. Je les croiserai tout le reste de l'année, main dans la main, mon logo Depeche Mode dans le dos. Et comme fait exprès, ce DM dans mon dos était aussi les initiales de mon bourreau, version New Wave des stigmates christiques. Quand certains se font tatouer sur la peau des initiales à l'aide de l'être aimé, je me baladais, moi, avec les initiales de celui qui m'avait volé l'être aimé. Et après tout, pourquoi pas? C'était une forme de déclaration d'amour comme une autre.

0: Un jour que nous étions en ville tous les quatre, nous étions passés devant le cinéma et l'affiche d'un film Anders Lidberg-like avait attiré mon attention. J'avais lu des critiques élogieuses sur ce film intrigant et j'avais proposé que nous allions le voir en famille. Et puis, ça faisait une éternité que nous n'étions pas allés au cinéma ensemble. J'en avais appelé à l'affect pour les convaincre et tout le monde avait fini par accepter de plus ou moins bonne grâce. À peine étions-nous installés sur nos sièges, douillettement, que le film s'ouvrait sur une scène de sexe explicite et interminable. L'effroi. Subitement, je m'étais demandé ce que nous faisions là et pourquoi je les avais amenés voir un film dont je ne savais rien. Il faut être complètement crétin pour aller voir un film en famille sans même jeter un coup d'œil à la bande-annonce. Et la scène n'en finissait pas. Elle s'étirait. S'étirait. Le type n'en finissait pas de ses coups de rein vulgaires. Et je serrais les accoudoirs en me disant « Allez, c'est bientôt fini, on va passer à autre chose. » Mais non, le type continuait. Et j'avais vu le moment où le film se résumerait à ça. Une longue copulation d'1h30, censée être une sorte d'allégorie de je ne sais pas trop quoi, d'ailleurs. J'avais insisté pour traîner mes enfants voir une interminable scène pornographique. J'étais gênée pour moi. J'étais gênée pour eux. J'étais gênée pour Anna. Je cristallisais à moi seule la gêne de toute la salle. Je la sentais dans mon ventre, grouillant, et nous n'osions pas nous regarder. Nous n'osions pas bouger d'un poil. Mais le malaise était palpable. Chacun sentait intimement que l'autre était gêné, et tout ça se propageait comme un feu de forêt en plein mois de juillet. Il n'y a rien de pire pour un ado que de tomber sur une scène de sexe en présence de ses parents. C'est l'apocalypse. Le sexe et les parents se retrouvent ensemble, par accident, dans la même pièce. Les molécules se mélangent, les lois physiques classiques n'ont plus droit de citer, tout devient quantique. Nous devenons dualité, fils, être sexué. Nous oscillons entre ces deux états. C'est le chaos. J'avais, moi, ado, une technique assez ridicule quand j'y pense, mais qui tenait du réflexe de survie. Lorsque subitement, au beau milieu d'un film du dimanche soir, surgissait impromptu une scène de sexe, fût-elle relativement chaste, tout à coup, alors que tout allait bien et qu'on rigolait bien et que l'ambiance était bon enfant, Daniel Auteuil, sans prévenir, se met à coucher avec une fille pour continuer à vivre chez elle. N'avait-il pas d'autre recours ? Passé le quart de seconde de tétanie, j'activais mon plan spécial KO. Je faisais semblant de m'endormir. Subitement, d'un coup, pof ! Ça n'était pas crédible pour dessous, comme si on pouvait passer de l'éclat de rire au sommeil profond en 3 secondes à peine. Les scènes érotiques agissant sur moi comme un puissant sédatif, mais je n'avais trouvé que cette solution. Les rediffusions avaient au moins cet avantage, comme voyait la scène de sexe arriver de loin. On pouvait s'y préparer, commencer à laisser tomber ostensiblement ses paupières, laisser basculer sa tête, lâcher un bâillement. La phase d'endormissement se faisait plus progressive, donc plus réaliste. Nous avions quitté la salle de cinéma au bout de 20 minutes, après une salve de soupirs exaspérés de mes enfants, soupirs appuyés et culpabilisants, et à peine dans la rue, j'avais essuyé une rafale de « Bravo ton film !» Tout le monde m'en voulait d'avoir cassé le pacte tacite de la séparation des univers, d'avoir fait voler en éclats la paroi « sexe-parent ». Et j'avais beau me défendre, arguer que je découvrais ce film en même temps qu'eux, je me sentais coupable. Je n'avais pas joué mon rôle de père, protéger mes enfants, leur épargner une copulation interminable en famille. Je nous avais plongés tous les quatre dans le stupre collectif. Pour une fois, la seule et unique fois que je prenais une décision pour toute la famille, c'était réussi. Je n'en prendrai plus par la suite, me cantonnant à mon rôle de suiveur, arrangeant et mutique. Et ça vaudrait mieux pour tout le monde. Il fallait se rendre à l'évidence. Je n'étais pas douée pour le choix de manière générale. Tu as parlé à Tristan ? Non, je n'ai pas parlé à Tristan. Que veux-tu exactement que je lui dise à Tristan ? Tu sais, Tristan, ce n'est pas grave ce que tu as fait. C'est humain, ce n'est rien. Ça s'appelle la puberté. Ton corps change, tes poils poussent, les hormones travaillent. Tu subis des pulsions un peu Mais débordante, c'est normal. Tu ne dois pas en avoir honte. Je comprends ce dessin, tu sais. Tu as besoin d'extérioriser un bouillonnement difficile à contenir et que pour l'instant, tu ne peux évacuer d'une autre manière. Il faut bien que ça, tout ça s'exprime. Sorte de toi, ce n'est pas bien grave. Petite tape sur l'épaule. Le simple fait de m'imaginer aborder ce thème avec lui me donne des frissons. Quelle horreur! Je voulais deux filles, je ne voulais pas de garçons, pour ne pas avoir à lui transmettre des valeurs de garçon que je ne maîtrisais pas moi-même, et pour ne pas avoir à parler de sexualité avec lui. Dans ma tête, s'agissant de sexualité, les choses étaient bien rangées, pour ne pas dire genrées. Les filles parlent à leur mère, les garçons à leur père. C'est complètement idiot, mais ça m'arrangeait. J'envie ses pères, pour qui la communication père-fils est une formalité. Hé, hey, bonne soirée, fiston, et n'oublie pas de te protéger, hein? Tiens, voilà des préservatifs. Clin d'œil, pouce levé, ébouriffage de cheveux. Oh, merci, pa, t'inquiète pas. Je repousse le moment d'aborder ce chapitre avec lui, et je vais le repousser de jour en jour pendant des années. Et tous les jours, Anna me demandera, tu as parlé à Tristan? Et puis un jour, pris d'un élan, surgit d'on ne sait où. Tristan aura 35 ans, il sera marié, aura deux enfants. Je le prendrai à part, dans le couloir, entre quatre yeux, ma main posée sur son épaule, tendrement mais fermement. Ah, au fait, Tristan, j'ai quelque chose d'important à te dire. Tu sais ce dessin que tu avais fait en troisième? Eh bien, c'est inadmissible. Je ne tolérerai pas ça une autre fois. Tu entends?
1: 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J'étais là avant vous. 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
1: C'était l'émission Lire des livres. Aujourd'hui, lecture d'extrait du roman de Fabrice Caro, Broadway, lu par Sylvie et Suzanne. Merci pour votre écoute et à bientôt. Grand petit con.

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Monsieur le temps, pourriez-vous vous arrêter un instant? On vous voit passer tous les jours sans vous voir vraiment, sans savoir comment vous faites, donnant un jour et nous enlevant déjà celui d'après. Vous qui avez, monsieur, qui avez tout votre temps, nous n'avons que celui que vous voulez bien donner. Et c'est bien peu, car celui que vous avez semble ne jamais devoir finir. Comme je disais, vous en donnez bien peu. On sait bien que ce ne sont pas ceux qui ont le plus qui sont le plus généreux. Je sais qu'on devrait vous remercier de cet obol que vous nous accordez. Vous qui avez l'éternité, qui passez sans vous arrêter un seul instant, vous ne changez jamais, monsieur le temps. Le temps ne vous fait rien. Montrez-vous un peu. On n'a de vous pas plus que l'eau dans un filet. Cela semble pour vous bien indolore. Les premiers signes de vous, on en trouve sur notre visage, cela paraît insensible. Monsieur le temps, pourriez-vous vous arrêter un instant? On vous voit passer tous les jours sans que l'on vous voie vraiment, sans que l'on puisse vous toucher. Et en notre corps comme en notre esprit, peu à peu, vous nous faites

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0: les déchets les moins bien traités.
1: J'avais Facebook et MySpace, la Nintendo, la PlayStation, une RFID, un GPS, j'avais tout, comme tous les jeunes. J'étais fier de mon Asus, de mon iPhone, ma carte à puce. J'avais un caméscope dernière génération, une télé haute définition. J'ai tout mis à la poubelle. Recyclez-les si vous voulez, chez moi il y avait trop de bordel. Recyclez tout, ou bien brûlez, mais gardez votre matériel et laissez-moi mourir en paix.

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1: 17 palettes, 17 palettes en 8 heures, 17 palettes de 72 cartons chacune, soit 1224 cartons en 8 heures. Dans chaque carton, 28 paquets, rangés par tranches de 4. Si tu multiplies 1224 cartons par 28 paquets, tu obtiens 34 472. 30...

toilettes, ça, pendant 8 heures. On a deux pauses, une de 25, une de 5, soit 7h30 de travail effectif sur le poste, soit 450 minutes ou encore 27 000 secondes. Si tu divises 450 minutes par 1224 cartons, tu obtiens 0,3069. On convertit 22 secondes.

palette donc pendant 7h30. Et encore, je ne prends pas en compte les pannes des machines qui sont une variable indéniable. Maintenant, on prend le salaire. 8,50 net. 8,50 x 8, 68. 68 euros divisé par 1224 cartons nous donne 0,055 euros, soit 5,5 centimes d'euros.

5 centimes d'euros, rapportés par carton de 28 paquets de cacahuètes, rangés par tranches de 4 qui partent de la scotcheuse et sont montés sur palette toutes les 22 secondes pendant 7h30. Assis sur une chaise dont on ne peut même pas se servir du dossier, avec la machine à emballer derrière qui hurle l'enfer. Malgré les bouchons anti-bruit, 5,5 centimes d'euros. 5,5 centimes d'euros.

en Chine. Tu veux que je te dise combien on touche par paquet de cacahuètes? 68 euros divisé par 34 472 paquets de cacahuètes nous donne 0,0019 euros. 0,0019 euros. Voilà à quoi ça sert aujourd'hui de ne faire que 3 ans de fac d'éco.

0: Bonjour, ici Evaristo de Radio Albigès. Nous avons vu Magja dans le cadre du festival Pose Guitare à la maison de quartier de la Panouse. Donc bonjour, je suis également avec...
1: Bonsoir, moi c'est Émilie.
2: Moi c'est Capucine.
3: Et moi c'est Anna.
4: Bonsoir.
3: Nous sommes actuellement avec Magja. Merci d'abord pour votre prestation et votre dynamique que vous avez mise sur scène. Est-ce que vous pouvez vous présenter et nous dire d'où ça vient l'origine de Magja?
4: Ouais, bien sûr. Donc je m'appelle Magja, c'est un nom d'emprunt. Je l'ai choisi en référence à ma grand-mère paternelle d'origine corse. C'est un mot emprunté à la langue corse, mais qui a été francisé dans son écriture, M-A-K-J-A. Et ça veut dire le maquis. C'était une métaphore, comme je le disais tout à l'heure sur scène, ça permet de parler de la nature humaine, tu vois, de tout ce qui compose les êtres. Et cette nature-là, je voulais la dépeindre sous l'angle du maquis.
0: D'accord. Nous avons assisté du coup à votre concert à la maison de quartier de la Panouse. Est-ce que vous êtes déjà venu sur Albi?
4: Alors oui. Déjà, j'entendais parler d'Albi avant de m'appeler Magja. C'est-à-dire que mon père travaillait, était commercial dans le café et il était venu ici sur Albi travailler. Donc c'était un nom, tu vois, que j'avais déjà dans l'oreille pour ça. Après, je suis venu en piano-voix. J'avais eu la chance d'être détecté sur un lieu de chanson française en Auvergne. Et on m'a invité à jouer à la Tanor, je crois que c'était là. En piano-voix. C'était un très très bon moment. Je t'avoue, j'ai dégusté la ville plus de l'œil que du pied parce que je ne suis pas resté longtemps. Du coup, j'ai regardé, je me suis dit, qu'est-ce qu'elle est belle cette vie. Et j'y reviens aujourd'hui et j'ai un peu plus de temps parce qu'on rejoue demain matin. Du coup, ce soir, on va traîner un peu en ville et demain, on va avoir le temps de rester toute la journée. On a pris un hôtel aussi pour demain soir, comme ça, on va pouvoir profiter du festival.
0: D'accord. Est-ce que vous pouvez nous dire comment vous avez rencontré les autres membres de votre groupe?
4: Ouais, bien sûr. Raphaël, le guitariste. Alors comment? Moi, j'ai grandi dans un parcours hip-hop. Tu vois, je suis venu à la musique par le rap, fin des années 90, fin milieu des années 90. Et j'avais besoin d'un technicien. Et à la base, il avait, je crois, un BTS, tu vois, de technicien son pour devenir technicien son. Et du coup, il était derrière les machines. Je me suis dit, putain, tu joues quand même bien de la guitare. Ça serait quand même bien que tu viennes sur scène avec nous. Du coup, la rencontre, elle s'est faite comme ça. Et puis, on ne s'est plus jamais quitté, tu vois. Il est aussi pianiste, il est guitariste, il joue plusieurs instruments. Et je suis très content qu'il soit là, qu'il ait passé les époques, tu vois. Même si j'ai changé de musicien au fil du temps. Là, en acoustique, il est à mes côtés. Et Maï Thiaré, qui est violoncelliste. Alors, je suis allé à Astafor, dans l'école primaire de Francis Cabrel. Il y a une association qui s'appelle Voix du Sud, qui fait rencontrer des artistes, des chanteurs, des compositeurs. Je suis venu avec mon projet. Donc, travailler dans cette école primaire de Francis Cabrel. Et dans la salle d'à côté, il y avait Maï Thiaré au violoncelle avec un autre projet de chanson française, tu vois, rien à voir. Je dis, oh là là, mais qu'est-ce qu'elle chante, enfin, qu'est-ce qu'elle joue bien. Ça joue juste, elle est belle, elle est solaire sur scène. Je vais la voir, je lui dis, excuse-moi, j'aimerais beaucoup que tu viennes m'enregistrer des violoncelles sur mon album. Elle m'a dit, Yalla. Et depuis, tu vois, on ne s'est pas quitté, elle est sur scène avec moi également.
0: D'accord. Lorsque vous composez vos chansons, vos musiques, est-ce que vous essayez de faire passer des messages à travers la musique?
4: Ouais, je me dis que, tu vois, pour moi, je considère mon travail comme un artisan. Je suis au service. Je suis au service de ce que du propos de la chanson. Tu vois, pour moi, la chanson, c'est comme si c'était une invitation à regarder le monde d'une certaine manière. Tu vois, que moi, je m'offre quand je l'écris, mais quand je l'amène sur scène, je me dis, là, si jamais je leur tends ça, peut-être que eux, en recevant ça, je vais peut-être ouvrir une fenêtre, fermer une porte, j'en sais rien, tu vois. Mais j'essaye de mettre mes savoir-faire, tu vois, à disposition. Mes savoir-faire de chanteur, mes savoir-faire de... je sais pas, on va écrire, je vais t'écrire « Je t'aime ». Je dis, vas-y, dis-moi cette phrase « Je t'aime » devant le public. Je sais pas. Je dis, mais vis le mot « Je t'aime ». Et tu auras la réponse. Du coup, tu vas essayer de te mettre « Je t'aime » au plus profond de tes tripes, tu vois, dans ton sang. Et quand tu vas venir sur scène, tu vas venir avec ça. Et les gens, quand ils vont te rencontrer, quand ils vont... Tu vois, ça va ouvrir peut-être une porte chez eux. Et si ça ne l'ouvre pas, ce n'est pas grave. Toi, généreusement, tu viens sur une scène pour peut-être ouvrir un peu... Tu vois, te faire plaisir, certes. Mais je crois qu'on a un pouvoir. On a un pouvoir par la création. Un spectacle vivant, ça peut changer ta vie. Hein, c'est comme un film. Tu regardes, tu vois un film. La dernière scène, c'est un gamin qui perd sa maman. le moment qu'on s'est monté, du coup tous les savoir-faire de mise en lumière, de jeu d'acteur, elles vont être au service de quoi? De cette scène-là. Et dans cette scène, moi quand je la regarde, je chiale. J'ai envie d'appeler ma mère et de dire putain, je t'aime. Tu vois, ça déclenche en fait quelque chose de déclencheur avec le spectacle vivant. Et ça, j'essaie de m'en rappeler. Je ne peux pas faire comme je m'en fous, je vais jouer, c'est bien, je me fais plaisir. Ce n'est pas mon délire.
1: Et donc, quel est votre rapport avec la musique et le social?
4: Bah, j'aime les gens, tu vois. Je le disais à quelqu'un hier, tu vois. J'ai la chance d'avoir une magnifique fille de 5 ans. Tu vois, quand je lui fais des bisous, j'aime elle, mais j'aime la vie, tu vois. C'est comme si, tu vois, je te connais pas, je te sers, c'est fraternel, tu vois. C'est la vie qui est en face. Et c'est pour ça que j'aime le social, parce que ça fait 25 ans que je fais des ateliers d'écriture aussi avec les gens. Tu vois, j'ai pris ce... Au début, juste, j'avais une pratique. Et je ne me suis pas dit « j'aime les gens ». Je me suis dit « j'étais animateur de quartier, un peu comme vous, vous avez un outil avec la radio ». Puis tu dis « tiens, j'aime la radio, moi j'adore la radio, donc du coup je vais aller questionner les gens dans la rue. Je vais aller faire des micro-trottoirs ». Moi ça a commencé comme ça. J'aimais la musique et je suis allé à la rencontre des gens, tu vois. Mais parce que juste j'aimais la musique, et dans mon travail d'animateur, on me disait « il faut une animation dans ton centre social, qu'est-ce que tu vas faire ?» J'aimais le foot, j'aimais le rap, du coup je suis allé à la rencontre des gens. Et les gens, pendant 25 ans, ils m'ont appris, ils ont fait qui je suis, tu vois. Ils m'ont permis d'être ce que je suis. Ils m'ont construit en fait. Tu vois, regarde, tu vas être avec, je sais pas, tu vas être dans un bus. Et tu vas dire, putain, il est en retard, j'ai pas de chance. T'es bloqué dans le bus. Et le mec, il est à côté de toi, il va dire, c'est ce que c'est la chance. La chance pour moi, c'est. Et il va te parler de la chance, de son histoire. Et toi, quand tu vas l'écouter, tu vas pas avoir la même vision de la chance. Tu vas dire, ah, mais mon retard, il m'a permis, en fait, je croyais que c'était de la malchance, mais en fait, non. C'est une histoire de regard. Et peut-être le mec à côté, il va dire, tu sais, la chance, c'est d'être en vie. Et toi, tu vas dire, mais c'est vrai qu'au contact de cette personne-là, j'ai compris que. Donc, moi, j'ai compris, j'essaye d'apprendre encore tous les jours. Tu vois, c'est pour ça que j'aime le social, parce que je trouve qu'on s'enrichit de l'autre. C'est un puissant fond, tu vois. Il faut juste y être prêt. Des fois, moi, j'ai la tête, j'ai même pas envie. Mais tu te dis que potentiellement, en face de toi, il y a peut-être un volcan. Un volcan, il y a tout à saisir.
1: D'où cette envie de se produire et de faire de la scène sur des lieux comme les milieux carcéraux, d'aller à l'encontre, à la rencontre des personnes. Ça, vous faites ça comme tournée en ce moment?
4: Parce que moi, je demande pas un CV, une carte d'identité, tu vois. Je demande pas ça quand je rencontre quelqu'un, tu vois. C'est pas toi qui dis, tu vois, ton parcours, je vais pas te dire, attends, je veux bien le faire, mais que s'ils ont plus de 18 ans ou que si. Tu vois, moi, quand je chante avec un prisonnier, quand j'essaie de changer, tu vois, je lance une chanson. S'il y a un sourire qui naît ou s'il y a une larme, la larme, elle vient de l'intérieur. Il y a un truc de sacré à l'intérieur. Tu vois, ça, il n'y a pas de CV, il n'y a pas de couleur, il n'y a pas de religion, il n'y a pas de choix d'âge. Enfin, tu vois. Et je ne me dis pas, c'est important en prison. Je ne me dis pas ça non plus. Pour moi, c'est la même chose qu'ici. Alors, si je parle avec les gens qui sont là-bas, ils vont me dire, oh, bidet, c'est pas la même chose. Hein, le bruit des portes, c'est pas les mêmes portes. Hein, tu vois, on va créer de l'anecdote. Mais pour moi, c'est exactement la même chose. C'est exactement. Et je kiffe. Je kiffe parce qu'en fait, je t'explique un truc aussi. On joue pas qu'à 3. On joue à 4. Alors, tu vas me dire, mais le quatrième, il est où? Je dis, mais le quatrième, c'est le lieu. Tu vois, on va jouer dans un salon chez quelqu'un. Il va y avoir une âme. On va jouer dans ta chambre. On va jouer dans ton école primaire. On va jouer dans un collège, on va jouer dans un hôpital psychiatrique. Tu vois, certains morceaux, ils vont avoir une couleur. Ils vont avoir une résonance. Il y a des chansons qu'on n'a pas jouées là, tu vois. Mais qu'on a jouées la dernière fois et bam, on voit qu'il se déclenche un truc en face. Mais parce qu'on est en prison. Mais parce que cette chanson-là, à un moment donné, il y a un détenu qui se la prend.

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1: Merci. Et quel est votre parcours musical? Quand est-ce que vous avez commencé à faire de la musique?
2: Les mots, déjà, j'ai commencé avec les mots très tôt. En fait, ma prof de français m'a fait comprendre que le français, c'était pas trop pour moi. Tu vois, j'ai compris que les mots avaient un pouvoir, dingue, d'entrée. Tu vois, je pouvais faire rire et je pouvais faire froncer les sourcils d'une prof. Tu sais, genre, t'arrives dans la classe, tu dis, quand est-ce qu'on rayave? Tu dis, ce n'est pas français. Et juste parce que t'as vu qu'il y avait un poisson qui allait être pêché, c'est pour ça que t'as dit rayave. Parce que tu savais que ça l'a dérangé. Et tu savais que tous tes copains voyageurs, ils faisaient... Et je lui dis, mais pourquoi c'est pas français, madame? Ça veut dire quoi, être français et pas être français? Du coup, j'aimais bien questionner. Et quand je questionne, c'est quand tu questionnes un peu leur autorité. C'est comme quand tu questionnes ta mère ou ton père qui te dit, non. Mais papa, attends, tu me dis non, mais hier, tu as dit oui. Tu vois, à un moment donné, il y a une insolence. En fait, j'ai eu cette insolence avec l'écriture. Ma prof m'a dit, c'est pas pour toi. Du coup, j'ai dit, je vais prendre une feuille et un stylo. Tu vas voir, personne ne va parler à ma place. Je vais écrire mes textes. Je commence à écrire mes chansons et tout de suite... Tous tes collègues, ouais. La feuille qui est chaotique pour ta prof, où elle dit non, laisse tomber, arrête. Faute d'orthographe, tournure de phrase, zéro pointé. Et ben là, tes collègues ils font encore, encore. Et là, tu te dis, waouh, c'est dingue. Le territoire qui est évalué, tu vois, par la prof, est un territoire dans lequel t'es valorisé. Alors, tu continues. Et j'ai continué comme ça. Donc là, avec les mots et la musique, dans ma tête, j'avais des mélodies. J'ai des mélodies depuis petit. Tu sais, t'as des trucs... comme des musiques de publicité qui te traversent, soit des violons et tout. Genre des cassettes, tu sais, le chant coranique, tu vois. Cassettes du Coran, où tu entends le minaret, le muezzin qui chante au minaret. Des trucs qui te traversent quand t'es gamin, tu sais pas pourquoi ça te parle, mais tu kiffes cette musique. En fait, donc, j'avais des musiques intérieures qui m'ont traversé, que je réutilise maintenant, mais que je me suis pas permis quand j'étais gamin. Quand j'étais plus jeune que vous, je me permettais pas. Je me disais, non, laisse tomber, je veux pas chanter. On va me dire que j'ai avalé le CD de Céline Dion. Tu vois, du coup, je préférais rapper que chanter. Je ne me suis pas trop essayé. Et là, maintenant, avec le temps, en rencontrant les gens, je me suis dit, mais attends, t'es con ou quoi? Si t'as une musique à l'intérieur de toi, sois créatif. Il n'y a personne qui peut te juger. Il n'y a personne qui peut te juger. Sinon, on s'arrête à la première porte. Tu vois, dès qu'il y a une porte, dans le regard, si le regard de l'autre est une première porte, bah, tu n'avances jamais. Par contre, si je commence à dire, l'œil, il me regarde, mais c'est moi qui ai la main sur la poignée. Oh. Alors là, tout est possible.
1: Donc tu es autodidacte, tu as appris la musique par toi-même.
2: C'est ça. Par moi-même, tu vois. Tu sais, j'ai cette image à chaque fois. Je me dis, comment tu fais à manger? Comment tu prépares un plat? Et les gens disent, oui, mais j'ai pas la recette. Et je leur dis, attends, t'as pas la recette, on s'en tape. Comment ça, on s'en tape? T'as un palais. Et ta bouche, elle sait. Regarde, t'es en train de faire la cuisine. Je dis, bah, c'est tombé. Il faut que je... C'est trop liquide. C'est, tu vois, c'est trop chaud. C'est pas assez salé. Mais non, ça, c'est pas assez consistant. Tu vois, moi, le rapport à la création, je l'ai comme ça. Tu vois, autodidacte en disant, mon palais, fais de quoi confiance avec ta sensation. Si t'es satisfait, t'es satisfait. Il y a quelqu'un qui dira, ça serait mieux de faire ci. Peut-être. Demain, peut-être, j'aurais ce désir. Mais si tu as un désir, ton palais... La sensation, c'est la pièce maîtresse.
3: Et quel est votre style musical? Enfin, comment vous pourrez le décrire aux personnes qui vous écoutent? Mais aussi, quels artistes vous ont inspiré? Parce que vous avez parlé que vous avez beaucoup été dans le hip-hop. Donc, qu'est-ce qui vous a inspiré en tant qu'artiste? Les artistes qui vous ont inspiré à vous, mais aussi votre style musical, est-ce qu'il y a un rapport entre ou,
2: Moi, franchement, je vais te dire, je chante en français. Du coup, je chante. Ouais, ce que je propose, c'est en français. Du coup, on va parler de français derrière, tu vois, de francophone. Bien que j'adore chanter à l'étranger parce que les gens ne comprennent pas les textes, mais ils comprennent les émotions, c'est un truc de fou. On est allé en Allemagne, on a chanté les chansons, les gens, ils savaient les textes qu'ils disaient sans passer par le texte. Parce que des fois, c'est un peu... J'aimerais que les gens, ils décrochent. J'adore le texte, mais j'aimerais presque qu'ils juste ils se laissent passer par un truc visuel, d'émotion, d'énergie. S'ils veulent ouvrir la porte du texte, ils ont du texte. Aujourd'hui, on dit que c'est une chanson francophone. Moi, j'aime bien dire actuel, mais après, j'ai presque envie de te dire, toi, tu dirais quoi? Qu'est-ce que tu dirais

J'ai presque envie de demander aux gens, tu vois, c'est très. Il y a des gens, ils vont s'arrêter sur un morceau, ils vont dire, ah, ça me fait penser à un tel, du coup, c'est de la chanson française. Il y en a qui vont écouter, ouais, mais c'est quand même un peu rock, ça me fait penser un peu à Noir Désir, ça me fait penser un peu à les Hurlements de Léo, Gaëtan Roussel, du coup, c'est plus. Ah, c'est rock français. Et tu vas dire, ouais, mais sur celle-là, c'est du slam. Et tu vois, on n'en sort pas. Par contre, moi, tu vois, j'ai des gens qui m'ont touché, ouais. Des gens qui m'ont touché. Un mec comme Nougaro, tu vois, qui est pas très loin d'ici, ça m'a parlé. Parce qu'en fait, je savais jamais la prochaine chanson comment elle allait être. Ça, je kiffe. J'aime pas que les gens ils disent, lui, il chante comme ça. Si tu vas à ses concerts, ça sera ça. Peut-être que dans 2 ans, tu regardes l'album de Magja, tu te dis, waouh, ouais, il est sur une autre planète celui-là. J'aime bien ça. C'est comme quand tu regardes des films, pareil. Si tu es réalisateur, ça me gonflerait que tu me fasses toujours le même film. Alors, les gens, ils aiment bien retrouver. Mais quand tu es réal, tu te dis, ok, ils sont pas prêts. Le but, c'est pas de leur plaire, c'est de leur rappeler qu'ils sont vivants. Du coup, de changer les saveurs. Bah, je vais pas, vous n'avez pas mangé toujours le même plat. Du coup, je ne sais pas dans quelle case, peut-être que cette case, elle évoluera. Tu vois, quand il y avait moins de mélodies, on disait, ah, c'est du slam. Maintenant, il y en a plus, on dit, c'est du chanteur. C'est un chanteur. Je sais pas trop.

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1: Et est-ce que vous pouvez nous dire quel est votre processus créatif pour créer toutes ces belles mélodies et ces belles chansons?
2: Oh, c'est une belle question auxquelles il est difficile de répondre. Parce que les chansons, elles viennent de plein d'endroits différents. Tu vois, il y a une chanson qui s'appelle « Ne te retourne pas ». C'est « Cours, cours, ne te retourne pas ». Je parle à un petit qui est en face. En fait, cette chanson, je veux faire une lettre de remerciement à mes parents. Tu vois, ils m'ont éduqué, tu vois, ils ont rempli le frigo, ils m'ont payé des études. Enfin, tu vois, ils m'ont donné de l'amour. Tu sais, à un moment donné, t'as envie de dire merci, tu vois. Donc, je commence à écrire. Et je dis, merci papa, maman et tout. C'est bidon. Je regarde, je fais, non, c'est pourri. Je jette la feuille, je repars. Et je me dis, en fait, je vais mettre à leur place. Et si je suis à leur place, qu'est-ce qu'ils aimeraient me dire si jamais ils décédaient? Ils aimeraient me dire, hey, ne t'arrête pas sur ta peine. Je suis là. Je me dis, ah, génial. Donc, j'écris. Et là, je me retrouve avec mes collègues et du coup, on l'a réorchestré. Du coup, il y a des fois des choses qui viennent avec le texte et des fois, il y a des choses qui viennent avec la musique. Là, en tout cas, sur scène, le procédé créatif, c'était de dire, on prend un violoncelle, une guitare et on refait les chansons en intégralité. Si tu vas les chercher sur Spotify, elles n'ont rien à voir.
3: Et on a entendu dire que vous avez été récompensé par un prix. Qu'est-ce que ça représente pour vous et surtout, est-ce que vous pouvez nous en parler?
2: Oui, je peux te dire que j'ai eu le prix Centre des écritures de chansons 2016 par Voix du Sud. J'ai eu un prix SACEM aussi et la Fondation La Poste. J'ai eu un prix SACEM. Mais je t'avoue franchement, je m'en tape. Pardon, je ne pourrais pas dire comme ça. Mais franchement, je vais te dire, c'est un peu comme quand tu passes à The Voice et tout. Il y a des choses qui sont la fierté de tes parents. Moi, j'ai fait du rap pendant 10 ans. Tu vois, c'était c'est quand même, tu sais, une histoire de code culturel. Tu vois, tes parents, ils n'écoutent pas la même musique que toi. Toi, quand tu arrives avec une musique à la maison, ils disent, c'est quoi ce bruit? Alors que c'est de la musique, tu vois. Mais une histoire de code. Et bizarrement, tu participes à The Voice, tu ramènes un prix. C'est un peu, oh putain, mon fils, j'ai vu mon fils. Tu sais, il y a un côté, c'est plus pour la famille. Tu sais, les trophées, ils ne sont jamais chez toi, ils sont très souvent chez tes parents, chez tes potes, chez tes oncles. Du coup, les prix, c'est des photographies à un moment donné, mais après, ça facilite des choses. Tu vois, derrière, il y a des gens qui se retournent sur ton projet, qui l'écoutent. Ça peut accélérer. Mais fondamentalement, au fond de moi, je m'en tape. Okay.
4: Lorsque vous sortez des albums, des singles, vos chansons et tout, est-ce que vous recevez parfois des critiques? Et si oui, comment vous faites pour les faire face?
2: Alors, la critique, c'est le retour. C'est essentiel. La critique, elle peut être positive ou elle peut être négative. Tu vois, on associe, c'est le truc critique avec, je suis critique de film, ça va être négatif. Non, je peux être critique et apprécié. Critique, c'est un retour. Ça veut dire qu'en gros, j'ai découvert, je te fais part de moi. Tu vois, c'est comme si tu as kiffé cette chanson. Ouais, tu vois, moi là-dessus, j'aime bien, j'aime pas. C'est ça un critique. Heureusement, tu vois, pour moi, une chanson, regarde bien. Pareil, je te prends une image. Je te dis, mets ta main sur la table. Tu la poses. Et je te dis, tu vois, une chanson, c'est soit une épingle, soit un carré de soie. Une épingle, mets ta main, je te pique. Tu vas me faire, arrête! Là, je me suis dit, nickel, j'ai réussi. Ça veut dire que dans cette chanson, à un moment donné, sur la chanson, tu vois, sur le Front National à l'époque, le refrain, c'est « Français d'abord, étranger dehors, la France est à nous, crions-le haut et fort. » Je chante ça sur scène. Il y a des gens dans le public qui peuvent se lever en disant « Oh, mais t'arrêtes! T'arrêtes de dire, ah, mais arrêtez le dire. » C'est bien aussi. Tu vois, tu fais pas un film que pour... ce que les gens apprécient, passent un bon moment. Moi, j'aime les gens. Je vais pas, tu vois, mais c'est de mon devoir sur scène d'aller les provoquer. Provocare, entraîner la réaction. Je dis toujours, oh putain, tu provoques, c'est négatif. Non, provocare, en latin, ça veut dire déclencher, enclencher la réaction. Mais c'est ça. Moi, le spectacle vivant, il est fini. La vie, elle est partout, après, ailleurs. Comme quand je te dis, ne te retourne pas, putain, je suis à deux doigts de chialer. Vas-y, dis aux gens que tu les aimes. Après, c'est trop tard. Du coup, les critiques, j'aime qu'elles soient négatives. Après, il y a des gens qui disent « Pourquoi tu as fait cette chanson-là » Quand je suis allé à The Voice, il y a des amis à moi, du rock français, du rap, qui m'ont dit « Qu'est-ce que tu vas foutre chez Nikos ? T'es à TF1 samedi soir avec Jennifer. Qu'est-ce que tu vas foutre ?» Eh bien, ils disent ce qu'ils veulent, tu vois. Si moi, je trouve ma place, j'entends leur retour, mais des fois, tu sais, quand j'ai un truc en tête, pareil, je m'arrête pas qu'à ça, tu vois.
3: Et est-ce que dans votre carrière, il y a un projet qui a vraiment marqué votre carrière, qui a eu un tournant pour vous, important ?
2: Dans ma carrière, la naissance de ma fille. Parce que, tu vois, j'ai eu une vague d'amour qui a amené du sucre, du miel dans mes chansons. Je pense qu'à un moment donné, tu sais, je suis un boxeur, je boxe pas, tu vois, mais j'ai l'impression sur scène d'aller boxer, tu vois, d'aller à la rencontre. Et quand j'étais plus jeune, j'étais fougueux un peu. Je le suis toujours, mais l'amour de ma fille, il m'a amené du Moltonel, tu vois, un truc moelleux, un peu comme un fondant au chocolat, voilà, de la douceur. Et je me suis nourri de ça, je crois que ça change beaucoup de choses. Il y avait un avant et un après. Il y a des gens maintenant qui me disent, putain, Magja, mais t'es plus du tout le même, quoi. Avant, j'avais la veine, quasiment, tu nous prenais au premier rang. Et là, je sais pas, on te sent en solaire, apaisé, tu vois. La naissance, ça fait beaucoup.
1: Eh bien, merci. On va terminer cette interview par une dernière question. Comme votre dernière chanson très engagée. Aujourd'hui, le social est au premier plan en France, notamment avec les législatives. Est-ce que vous auriez quelque chose à dire dessus ? Quelque chose qu'on puisse entendre et voilà.
2: Oui, enfin, je veux dire, on ne peut pas laisser passer le Rassemblement national, c'est clair. Tu vois, tu parles pragmatique, on a des échéances, déjà, c'est clair. Faut pas qu'on se trompe, c'est-à-dire qu'il faut pas qu'on. Je trouve que la pensée xénophobe, la phrase qui pendouille, elle est un peu. On est un peu plus permissif avec elle, je trouve, moi. Tu vois, et à un moment donné, il faut être gainé. Dire, écoutez, cette phrase, elle n'a pas lieu d'être. Tu vois, je trouve que quand il y a l'autre et la problématique, celui qui vient de loin, celui qui vient piocher, et tu sais, c'est un peu comme celui qui montre la lune et celui qui regarde le doigt. À un moment donné, à force de ne pas regarder le grand capital, là où il y a de la thune, tu vois, là où on pourrait aller faire des choses, ben on regarde son voisin de palier. Et on se regarde un peu tous, en train de se juger un peu. Et on n'a plus ce socle commun, tu vois. Moi, j'ai grandi avec la richesse. L'autre est une richesse. Du coup, choisir qui est dans la photo de famille, je trouve ça très dangereux. Et leur laisser les clés, je trouve ça très, très dangereux. Après, les gens auront ce qu'ils ont à faire. Moi, je sais ce que je veux faire.
1: Merci bien, au revoir.
2: Merci
4: au revoir. À vous. Hein.
2: Merci
4: au revoir.
2: D'avoir pris le temps. Merci bien, vraiment.
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1: Est-ce que t'as 5 minutes à m'accorder?

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0: C'est l'heure de Gardarem la Terre, une émission produite par Radio Albitzès et diffusée sur Radio Albitzès et Erdotam. Radio Albitzès vous propose la rediffusion d'une émission de 2018, proposée à l'époque par la regrettée Jacqueline Falguérac. Elle et son micro ont suivi les mots de Bruno Latour, qui parle donc de la nature ou les hommes. En eux-mêmes, les faits sont muets, les forces naturelles sont des mécanismes bruts. Partons donc à la découverte du spectre perceptif des plantes. Bonne écoute. Et Baki l'émission Gardarem la Terre aujourd'hui qui parle d'on ou l'exploration des capacités d'écoute du végétal avec l'association Passerelle Art Science Technologie.
1: Revenons à l'installation à Carbon. Hein. Nous sommes dans le cadre de l'opération Éco-Énergie.
2: Tout à fait.
1: De Carbon. Et donc je ne m'attendais pas à trouver une plante qui frissonne. Bon, passons vite. Hein. Je passe vite.
2: Oui.
1: Et donc, racontez-moi l'histoire de cette plante, alors.
2: Et de
1: l'expérimentation aussi. Parce que comment établir une relation entre des ondes de quoi ?
2: Mécaniques.
1: Mécaniques, c'est pas des ondes électriques.
2: Alors, en fait, ce qu'on mesure à l'intérieur de la plante à l'aide de deux électrodes, ce sont les ions. Donc, en effet, l'électricité qui est présente à l'intérieur de la plante. Et on observe, en fait, les variations que la plante produit lorsqu'on la stimule avec des ondes mécaniques. Donc ici, on expérimente le vent et le son, puisque le son a une vibration, il a en fait une onde mécanique, et donc, voilà, il peut être perçu par le végétal. En tout cas, c'est ce qu'on essaye d'observer avec l'installation que vous avez sous les yeux.
0: À l'entretien de Jacqueline Falguérac avec Aude Rousseau de l'association Passerelle Arts, Sciences et Technologies, créée en mars 2016, qui réunit des acteurs engagés à titre personnel, qu'ils soient représentants d'institutions, d'associations ou d'entreprises.
1: Juste la plante, c'est quoi ?
2: Alors,
1: pardon de cette question bête.
2: Ah non, ce n'est pas du tout une question bête, c'est un plant de tabac, parce que c'est un peu en fait la souris de laboratoire des biologistes. Il semblerait que c'est globalement la plante sur laquelle on mène les expériences. Voilà.
1: Oui, parce que les feuilles sont larges, hein, on accède aux cellules en transparence.
2: Certainement, j'avoue que je ne connais pas exactement le détail du pourquoi, du comment. Mais
1: en médecine, à un certain moment, on s'était intéressé au tabac et aux feuilles de tabac pour faire des travaux parallèles avec l'hémoglobine humaine.
2: D'accord.
1: Il doit y avoir des choses intéressantes du côté des feuilles de tabac.
2: D'accord. Merci pour cette information.
0: L'objectif de Passerelle AST est de développer des relations entre les arts, les sciences, les technologies et la société. Dans son exposition « Qui parle donc ?», le dispositif questionne. Le monde végétal posséderait-il des modalités perspectives complexes ? Serait-il capable d'écoute, de reconnaître un son par apprentissage, capable de prise de décision, de comportement et donc de mémoire ?
2: On a cette plante, on mesure son activité électrique, donc qui se traduit... Alors ici, elle est un petit peu agitée, notre plante, ça arrive... On a notamment là, dans un espace comme celui-ci, beaucoup de nuisances d'informations qui viennent perturber le signal que l'on mesure.
1: Donc on regarde un écran et dans lequel il y a de grandes amplitudes.
2: Alors,
1: de,
2: tout à fait.
1: Hein, c'est là où vous dites, oh là, elle est un petit peu agitée.
2: Exactement. Donc en fait, l'idée, c'est que à partir d'un micro, on peut souffler dedans et ça déclenche en fait tout un mécanisme de ventilateur et d'enregistrement sonore pris dans la nature. Et on observe finalement la réaction électrique de la plante lorsqu'elle est stimulée par ce vent et par le son.
1: On la stimule pourquoi ? Pour vérifier qu'on peut communiquer avec elle.
2: Alors, communiquer, je ne sais pas, mais en tout cas, là, tout simplement pour observer qu'elle a ou non, donc on le voit bien, elle en a une, mais pour observer si elle a une réaction par rapport à des informations présentes dans son environnement.
1: Et on le voit, le témoin, c'est l'écran.
2: Tout à fait. Hein,
1: on voit les grandes oscillations qui permettent de dire qu'effectivement, on est tout le monde est branché, l'ordinateur et la plante de tabac.
2: Tout à fait. Alors, quand on ne la stimule pas, là, comme on peut le voir, on a un signal qui est quand même présent, mais qui est vraiment assez faible. Donc, de toute façon, dans la plante, c'est vraiment un signal très, très faible hein, électriquement. Et une fois qu'on va souffler dessus, donc...
1: Souffler sur quoi ? Sur le micro ?
2: Sur le micro, pardon. Bon, on peut aussi directement souffler sur la plante si on le souhaite, mais toute l'installation a été faite pour qu'on puisse souffler sur le micro.

0: micro et donc j'expérimente.
1: Allez-y.
0: On observe automatiquement une hausse, en tout cas une grande amplitude des variations électriques.
1: Voilà, que nous avons sous les yeux. Hein, on peut dire qu'on est témoin.
0: Tout à fait.
1: Voilà, on a un témoignage direct de la plante. On ne sait pas ce qu'elle dit, mais elle dit quelque chose.
0: Exactement. Et donc, du coup, maintenant, leur travail, c'est de comprendre finalement ce qu'est cette réaction. Est-ce qu'il s'agirait plutôt d'un automatisme de la part de l'organisme de la plante, ou est-ce que finalement, quelque part, ces stimuli sont analysés, traités par le végétal? Donc là, ce sont vraiment des expériences qui sont en train de se faire. On n'a pas toutes les réponses, mais ils sont en train de développer de nouvelles expérimentations pour voir justement s'il y a, par exemple, des différences de comportement en fonction des stimuli qui lui sont envoyés. Donc là, ils sont en train notamment de monter une expérience sur le bruit de l'eau et ils essayent de voir les changements de comportement par rapport à ces stimulations. Pardon. Et donc, par exemple, cette expérience sur l'eau, vous pourrez la voir jusqu'au 24 octobre à l'hôtel Roche-Gude. Vous aurez en fait plusieurs expériences qui viendront approfondir un petit peu ces premiers questionnements qui sont présentés aujourd'hui. Je serai prête à vous accueillir et à vous expliquer un peu plus.
1: Est-ce que ça sera la même installation que nous voyons ici ?
0: Alors, il y aura cette première expérience qui sera présentée puisqu'elle a été un petit peu la première à nous démontrer, en tout cas, qu'il y avait des réactions de la part de la plante. Mais il y aura de nouvelles expériences, je ne vais pas tout vous dévoiler maintenant, mais qui viendront un peu approfondir les recherches des scientifiques. Il y aura également un espace plus artistique pour un peu mettre en parallèle, pour questionner les capacités de perception du végétal. Et là, ce seront pas les plantes qui seront dans une cage de Faraday, mais on invitera le visiteur à pénétrer dans la cage de Faraday.
1: Mon Dieu, est-ce qu'il risque sa vie, le visiteur ?
0: Pas du tout. Nous sommes pacifistes.

0: gentobilles, pépiniériste et puis depuis quelques mois plutôt musiniériste. Ça veut dire quelqu'un qui cultive des plantes pour en écouter la musique. On capte en fait l'électricité des végétaux et on les transcode en sons. Et on s'aperçoit que ces sons sont très jolis et qu'ils ont une signification, puisque les plantes expriment ainsi leur, d'un point de vue cognitif d'ailleurs, ils sont au même niveau que les animaux. Et on perpétue, comme ça on peut comprendre si la plante est en bonne santé ou pas en bonne santé, si son environnement est agréable ou pas. Et si on ne comprend pas tout à l'heure actuelle, il est vrai que pendant les concerts botaniques, on passe au moins un bon moment très agréable, d'autant plus si on aime les musiques composées, symphoniques et harmoniques. Par exemple, on a un géranium, on va mettre un capteur sur le sol pour capter une racine. Le deuxième capteur est là actuellement palpeur, je vais le mettre délicatement sur une feuille. Et là, que se passe-t-il? On va capter la différence de polarité électrique entre racine et feuille. Et donc du coup, on va créer, on va avoir une ondulation que l'on va transcoder grâce à ce boîtier-là en son. Et c'est ce que l'on va pouvoir amplifier et entendre ce que la plante fait, même quand on ne l'entend pas. Plus on écoute une plante, plus on est réceptif, et plus on attend, plus des sons viennent. Et donc du coup, au bout d'une demi-heure, une heure, on a l'impression d'avoir un véritable orchestre symphonique dans la pièce.
1: Et quand je vous le dis, vous applaudissez, mais vraiment, hein, comme au match de foot ou Johnny Hallyday.

0: Merci à Björk pour ce morceau intitulé Virus, tiré de l'album Biophilia. On retourne auprès d'Aude Rousseau au micro de Jacqueline Falguérac. Une entrevue enregistrée lors du salon Éco-Énergie de Carmaux le dimanche 7 octobre 2018, où il est question de l'exposition Qui parle donc ?
1: Quelle est la réaction des gens quand vous, à Carmaux, ici, le frémissement des plantes, ça ne fait pas quelque chose de tout à fait régulier pour les gens de Carmaux?
2: Tout à fait.
1: Qu'est-ce qu'ils disent?
2: Alors, on a vraiment des réactions assez différentes. Vraiment, majoritairement, on a de la surprise, mais un intérêt et finalement, avec cette expérience qui vient appuyer ces propos qui peuvent paraître un peu extravagants, finalement, après l'étonnement, on suit quand même un certain intérêt et une envie de comprendre un peu mieux. On a aussi forcément des sceptiques, des personnes qui rigolent plutôt que de prendre ça au sérieux, parce qu'on a fait un petit jeu de mots qui parle donc, mais il faut bien comprendre que la plante ne perçoit pas le son par l'ouïe comme nous pouvons l'apercevoir. On est vraiment sur des vibrations, sur quelque chose de plus subtil. Donc on a aussi des personnes qui sont un peu moins crédules, enfin qui croient moins à ce qu'on leur présente. Mais bon, enfin voilà, ça oscille entre les deux. Mais globalement quand même de la surprise et de l'intérêt. Après on a aussi des personnes qui nous disent mais moi, je le sais que mes plantes perçoivent ces informations-là lorsque, notamment ici, en milieu un petit peu rural, des personnes qui ont leur jardin, qui travaillent avec leurs plantes. Et hier, j'ai une personne qui travaille avec les énergies des plantes. Donc, je lui ai retiré la cage de Faraday. Il a essayé de manipuler la plante, de sentir les énergies. Donc, on a aussi des personnes, finalement, de plus en plus, qui ont déjà conscience de cette capacité des végétaux à percevoir leur environnement, mais tout comme nous, qui essayent de comprendre finalement comment toutes ces réactions fonctionnent en interne, dans l'organisme.
3: Les plantes parlent, communiquent. Utilisant un langage qui nous est encore en grande partie inconnu, elles envoient des messages à d'autres plantes et à leur environnement.
4: Alors, comment fonctionne cette intelligence végétale? Dans ce laboratoire de l'Université de Florence, en Italie, les chercheurs tentent de décoder les signaux émis par les plantes. Leur approche est innovante et s'inscrit dans le cadre du projet européen PLEASD.
5: Les plantes sont capables de percevoir le champ de gravitation, le champ électrique, le champ magnétique, les gradients chimiques, etc. Cette énorme quantité d'informations que les plantes perçoivent et reçoivent est là à notre disposition. Nous devons simplement réussir à trouver le moyen de la décoder et donc de la rendre intelligible.
4: Les végétaux sont donc constamment en alerte pour s'informer sur l'environnement qui les entoure, pour anticiper les agressions extérieures, par exemple. Plus de 700 capteurs sensoriels différents ont ainsi été répertoriés dans le monde végétal. Ici, on teste donc les réactions des plantes aux stimuli externes.
3: En observant des signaux générés par les plantes, nous sommes en mesure de remonter aux stimuli qui les ont générés de manière assez précise. Une fois que les signaux ont été lus sans être déformés et éventuellement amplifiés, ils sont numérisés. Autrement dit, un signal analogique qui varie dans le temps se transforme en données chiffrées.
4: En utilisant la sensibilité et les capacités de perception des végétaux, on peut donc recueillir des données. Ces plantes connectées deviennent des biocapteurs capables de mesurer des paramètres environnementaux tels que la température, le niveau d'humidité, la pollution ou encore le niveau d'acidité des pesticides.
5: Il s'agit vraiment d'un vocabulaire. À chaque paramètre environnemental correspond un message électrique bien particulier. Si on réussit à les codifier, on a en main une pierre de Rosette pour les plantes qui nous permet de décoder ce que les plantes ressentent.
6: Per le piante che ci permette di leggere ciò che le piante sentono.
4: Ces arbres, équipés d'un petit dispositif électronique, se transforment en sentinelles de l'environnement, mais ce sont aussi leurs interactions qui intéressent les scientifiques.
3: L'objectif final est de collecter les données provenant de plantes diverses et de les rassembler dans une sorte de réseau qui sera ensuite capable de les traiter et de les agréger.
4: Ce système est très économique parce qu'on exploite des plantes qui sont déjà là sur le territoire. Un arbre pourra nous fournir des informations sur tous les paramètres environnementaux en temps réel, vraiment à l'instant où il les perçoit. Alors que si l'on devait utiliser des capteurs, comme on le fait d'habitude dans les stations de surveillance, on devrait en utiliser un par paramètre et cela coûterait beaucoup plus cher. Le décodage des impulsions électriques qui parcourent les plantes pourrait permettre par exemple de déterminer en temps réel la composition du sol dans lequel elles sont enracinées. Une avancée pour la surveillance des niveaux de pollution ou pour la certification des cultures biologiques.
1: Et alors, est-ce que vous auriez oublié de me dire quelque chose, n'importe quoi, un détail hyper important, comme tout ce que vous dites?
2: Je pense globalement que j'ai un petit peu fait le tour et...
1: C'est impressionnant comme installation quand même. Là, ce sont quoi? Ce sont des micros?
2: Alors en fait, ce sont des ventilateurs d'ordinateur. On a également un ventilateur de réfrigérateur car il a un souffle beaucoup plus puissant qui peut stimuler un peu mieux la plante. Et donc on a également un dispositif avec deux enceintes qui viennent diffuser des sons pris par Fernand Desroussins, qui est un preneur de son audio naturaliste, donc qui vient enregistrer des choses.

0: hein, oh, dans les mois qui vont venir, parce qu'elle nous réserve plein de surprises.
1: Et oui.
0: Et merci pour Radio Albigès.
1: Eh bien, je vous remercie également de votre temps.
0: Redites-moi votre nom.
1: Je suis Aude Rousseau.
0: Très bien. Merci.
1: Merci à vous.
2: Qui parle donc est une installation interactive et sonore qui rend compte de la rencontre entre artistes et scientifiques autour de recherches menées avec l'INRA et l'IRIT sur la capacité des plantes à percevoir des ondes créées par leur environnement sonore. Une partie labo est consacrée aux expérimentations et une autre, l'installation, mêle démarches scientifiques et approches artistiques autour de la question des capacités d'écoute du végétal. L'interaction joue sur le décalage de la diversité des vitesses de réponse du végétal et sur l'attente de l'être humain à une immédiateté des résultats. Passerelle introduit ici l'art comme dispositif de médiation entre la science, le public et l'artistique. Une coproduction de l'INRA, département mathématiques et informatique appliquée, de l'IRIT, Vortex, Université Capitole 1 de Toulouse, de Passerelle Art Sciences Technologie, avec le soutien du Conseil Régional Occitanie, l'équipe Art Sciences de Conception et Réalisation, Frédéric Garcia, Adeline Barbati, Yves Dutin, Edwige Armand, Thierry Bèche, Julien Rabin, Thomas Breton, Paul Pérez, Gilles Douziech, et Fernand Desroussins, avec qui d'ailleurs on vous laisse faire connaissance pour terminer cette émission. Plus d'infos sur le site passerelle-art au pluriel-science au pluriel.net. À Alicias.
3: Ornithologue, Fernand Desroussins est aussi compositeur. Et son orchestre à lui, il peut être par exemple dans ce buisson d'aneth.
4: Des abeilles, des sirfes, des guêpes, des mouches. Et tout ça dans une odeur d'anis. Merveilleux espace sonore.
3: Insectes, batraciens, oiseaux, son terrain d'observation sonore l'amène partout en France et dans le monde, des lieux préservés de plus en plus recherchés.
4: Ça devient très très rare parce qu'on a une pression acoustique humaine très forte sur le paysage. Dans les années 60, par exemple, si je prends cet exemple-là, j'ai un ami qui me disait que où il pointait son microphone sa parabole, qui est un téléobjectif sonore, il enregistrait un oiseau. Dans les années 2000-2010, il me disait que là, partout où il enregistrait et il pointait sa parabole et son microphone, il enregistrait un moteur.
3: Avec plus de 40 000 enregistrements, sa sonothèque est aujourd'hui une référence, notamment pour le Muséum National d'Histoire Naturelle.
4: Moi, quand je me promène dans la nature, j'entends une langue. C'est-à-dire, comme on peut apprendre l'anglais, l'allemand ou le chinois, moi j'ai appris la langue nature.
3: Le temps de 3 jours de festival dans cet écrin de verdure, ces installations sonores font des oiseaux, des musiciens, des symphonies qui amplifient celles interprétées par ces solistes.
5: Les compositeurs de toutes époques ont été vraiment inspirés par la nature. Moi je suis violoniste et un violon s'est fait en bois, les crins sont faits avec des crins de chevaux, les clarinettistes font des hanches faites en roseau. Donc il y a plein de connexions et ce jardin est vraiment très inspirant pour les artistes.
3: Une invitation à ouvrir ses yeux et ses oreilles.
2: C'était la rediffusion d'une émission de 2018 proposée à l'époque par la regrettée Jacqueline Falguérac.

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0: Tout de suite sur les ondes, c'est l'agenda de Radio Albigès. À retrouver tous les jours à 7h, 13h et 19h. N'hésitez pas vous aussi à nous contacter pour diffuser votre annonce sur nos ondes.
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2: L'école de cirque Zmam vous attend pour sa fête annuelle le vendredi 19 juin avec à 18h un spectacle Piou de la compagnie des Petites Natures, mini-cerceau aérien, poésie absurde, tout public, 20h30 cabaret Prof and Friends, tout public, samedi 20 juin de 10h à 18h spectacle des élèves, c'est gratuit, 18h

d'Attaque France et présidente du Centre d'études et d'initiatives de solidarité internationale. Rendez-vous donc à l'Université Champollion, auditorium Michel Cohu, place de Verdun à Albi, le 17 juin à 20h30. L'entrée est libre et gratuite, participation au chapeau. Notez-le dès maintenant, l'association Les Chemins du Pastel organise son 35e salon Saveurs et Artisanat à Puy-Laurent du 18 juillet au 19 août sous la très belle halle au grain climatisée de Puy-Laurent au centre du village. Elle réunit chaque année plus de 25 producteurs locaux dans les métiers de bouche et de l'artisanat ainsi qu'une exposition cette année sur la géologie en Puy-Laurentais et des minéraux. Horaires 10h30, 12h30 et 16h-19h tous les jours sauf le lundi, donc pour ce 35e salon Saveurs et Artisanat à Puy-Laurent du 18 juillet au 19 août. Zully viendra chanter ses chansons en solo avec sa jolie voix et peut-être même son piano. C'est au 4 passages Saint-Lieu le vendredi 19 à 20h30. Attention, concert intimiste, ouverture à 19h, restauration et boissons à prix libre et début du concert à 20h30. L'entrée est à 5€ minimum, plus l'adhésion à l'association à prix libre. Place limitée, jauge de 40 places maximum, alors réservation conseillée au 06 50 80 00 86, 06 50 80 00 86, Zully en concert le vendredi 19 juin à 20h30 au 4 passages Saint-Lieu à Albi. Ce jeudi 18 juin, à 18h30 à Coufouleux, à l'espace de vie sociale, place d'Occitanie, une soirée projection débat et témoignage vous attend, en partenariat avec l'espace de vie sociale La Rue Suspendue. La projection sera suivie par un temps d'échange animé par deux intervenants et intervenantes de l'association, dont une maman d'une personne LGBTQI+, et bénévole du Tarn à l'association Contact qui apportera son témoignage. Contact Occitanie, c'est une association familiale qui aide les familles en cas de difficulté d'acceptation d'homosexualité, de bisexualité ou de transidentité d'un ou d'une proche. Rendez-vous ce jeudi 18 juin à 18h30 à Coufouleux à l'espace de vie sociale, place d'Occitanie.

0: sur Radio Albigès, un poème enchanté, suivi d'un dicton avec le prénom du jour. Après avoir volé toute la nuit, comme l'aube commençait à frémir, un papillon de nuit, prêt à s'endormir, rencontra un papillon de jour, prêt à se réveiller. Et le papillon de nuit, encore tout ébloui, raconta au papillon de jour, quand le monde est endormi, les merveilles de la nuit. Et le papillon de jour, ébloui, pour changer les couleurs de son ennui, se dit, oui, qu'il faudrait un jour, comme le papillon de nuit, visiter toutes les lumières de la nuit. Le papillon de jour, une nuit parti, vers ces lumières invisibles, cherchant à voir ce qui ne pouvait être vu par lui, et se perdit en perdant des couleurs qu'il ne reverra plus jamais. Énervé à la Saint-Hervé, rien de bon dans la journée. Énervé à la Saint-Hervé, rien de bon dans la journée.
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0: à droite, on n'aime pas trop partager. On préfère assumer tout simplement qu'on est radin. À gauche, on est tellement gentil, on voudrait tout partager, mais surtout l'argent des riches. À droite, on pense que sur la planète, la vie n'est pas possible sans la bourse. À gauche, on n'est pas d'accord, mais on n'a pas de meilleure idée. C'est peut-être pour ça qu'on en conclut que la planète est déjà foutue. À droite, on pense que si la planète craque, eh ben c'est de sa faute, elle avait qu'à être plus performante. À gauche, on n'est pas d'accord, mais on n'a toujours pas d'idée. Qu'on nous donne le pouvoir et sûrement on en aura une.
1: Ah non ! Ah ouais, ouais, d'accord, ouais.
0: À droite, on s'en fout d'être malheureux. L'important, c'est d'être riche.

à droite. On a besoin d'un gros 4x4 pour circuler sur terrain plat que dans les centres-villes. Et tant mieux si ça pollue, ça fait gueuler les écolos. Parce que pour nous, l'écologie, en fait, c'est juste un parti de gauche. À gauche, on a des bagnoles tellement pourries qu'elles polluent plus que les 4x4. Par contre, on peut pas dire, nous, on soutient les écolos puisqu'on répare nos carrosseries avec leurs autocollants. Et vas-y, gros, hé, fais chanter ta mère. À droite, on pense que les pédophiles, il faut leur couper les couilles à eux et à toute leur famille. À gauche, on prend la peine de se demander si dans certains cas, ils seraient pas juste amoureux. À gauche, on est content de donner des petites pièces à des clochards et comme ça, grâce à nous, ils meurent plus lentement. À droite, on aimerait tant que les clochards puissent être rentables, par exemple en vendant leurs cadavres aux usines de saucisses. À droite, on pense que les chômeurs...

0: Nous allons nager.
1: Nager? Pourquoi? Vous voulez en faire un marin?
0: Non, je veux en faire un homme.
1: Je savais qu'il fallait une queue pour faire un homme, mais je n'avais jamais pensé aux nageoires.

0: Complètement disjoncté. Déjà, il y a un chameau qui s'est incrusté avant le générique.
1: Oui, et puis en bas, on a des punks qui répètent.
0: Oui, donc ça va être une émission complètement survoltée. Alors, vous êtes bien dans la marmite infernale sur les ondes de Radio Albigès, 95.4 et 104.2.
1: Ou et... sur le site internet www.radioalbigès.com. Et vous pourrez réécouter l'émission... produite ce soir pour vous, spécialement, spécifiquement, intégralement, sur ce site internet, en recherchant dans les podcasts.
0: Eh bien, on va commencer l'émission.
1: Ah ben, attends, on présente les marmitons.
0: Eh bien, oui, c'est ça.
1: On est deux.
0: Alors, nous avons Peter McIntox pour vous servir, messieurs et mesdames.
1: Et, R2D2, notre petit robot exalté. Ah. Toujours en forme, R2D2.
0: Eh oui.
1: Ah, il est en pleine forme. Et là, il y a quelques actualités politiques qui sont incontournables, même si les merdias n'en parlent pas.
0: Oh, si, on peut parler quand même.
1: Un tout petit peu ?
0: Un petit peu.
1: Une petite ligne comme ça.
0: Oui, ils étaient surtout tous en PLS.
1: Ah, ils ont rajouté une lettre au Parti Socialiste.
0: Non, c'est pas le PS qui était. Enfin, on pourrait dire oui. On va dire aussi que le PS est aussi en PLS.
1: Oui, depuis un moment déjà. Oui.
0: C'est ça. Et donc, oui, nous avons eu une actualité politique ce week-end. Alors. On va commencer par positif ou...
1: Positif, allez.
0: Allez, Bombay à Saint-Denis, Jean-Luc Mélenchon a eu 26 000 personnes venues l'écouter en tant que candidat à l'élection présidentielle.
1: Il était au Stade de France ou...
0: Non, il était juste devant la basilique de Saint-Denis.
1: Ah oui, il y a de la place, oui.
0: Là où il y a les rois et les reines...
1: Du passé.
0: Du passé et deux qui n'ont plus de tête.
1: Bah, oui, en même temps, il fallait mettre fin à cette espèce d'oligarchie.
0: Ils ont coupé la tête.
1: Qui renaît, en fait. C'est un peu comme un hydre.
0: En fait, c'est le comment on appelle ça
1: C'est un hydre.
0: Les tombeaux des morts et le peuple vivant.
1: Bah oui.
0: Enfin, les rois morts et le peuple vivant, on pourrait dire.
1: Enfin, il y a beaucoup de rois anciens. Enfin, il y en a du temps du Moyen-Âge, après Charlemagne, tout
0: oui,
1: ça.
0: Oui, mais bon...
1: C'était pas du tout la même Europe.
0: Voilà, et donc 26 000 personnes devant cette basilique de Saint-Denis.
1: C'est symbolique.
0: C'est très symbolique, surtout que c'est quand même une première, et je sais pas ce que ça va donner, parce que 26 000 personnes pour le premier meeting de Jean-Luc Mélenchon...
1: Il va falloir qu'il réserve le Stade de France.
0: Je pense qu'il va peut-être qu'il réserve 2 ou 3 Stades de France.
1: Ah.
0: Parce que si tu veux déjà commencer par 26 000 et que tu vas terminer peut-être par
1: 80 000, 90 000,
0: 100 000 ou 200 000 ou 300 000, je pense que il faudra, je sais pas quoi, mais
1: de l'espace, oui, un stade.
0: Un stade.
1: Il allait me piquer mon verre.
0: Oui, c'est ça. Ou une grande place publique, ou je sais pas.
1: Hein. Ah bah oui, les Champs-Élysées.
0: Oui, carrément, oui.
1: La Concorde, D'un côté, t'as la Chambre des députés, et de l'autre côté, t'as le siège...
0: Rempli de le plusieurs sièges sous les Champs-Élysées.
1: Voilà.
0: Pourquoi pas ? Je pense qu'on en est...
1: Le siège du Rotary Club, voilà.
0: Voilà, il faudra...
1: Le ministère de la Marine.
0: C'est ça, et donc il faudra s'attendre peut-être... Enfin, on donne des idées dans un futur,
1: non,
0: peut-être.
1: Pas le ministère de la Marine, c'est une bêtise, un autre ministère, enfin un truc.
0: Oui, le truc de la Marine, ouais.
1: Il y a des machins. Ouais.
0: Bon, pourquoi pas, on peut imaginer ça dans quelques mois, un grand meeting Mélenchon, place de la Concorde, et le peuple...
1: À Versailles aussi, pourquoi pas ?
0: Oui, enfin, à Versailles, je vois mal Mélenchon...
1: Bah, il y a de la place dans les jardins.
0: Oui, c'est sûr. Ou non, mais sur les Champs-Élysées, je trouve que c'est pas mal quand même.
1: Ah.
0: Voilà. Donc, nous avons eu un grand meeting de Jean-Luc Mélenchon, 26 000 personnes à Saint-Denis devant la basilique. Voilà. Et moi-même.
1: C'est pas Éric Ciotti qui ferait ça à Saint-Denis. Hein.
0: Non, mais par contre, Bardella, lui, il était aussi dans un autre rassemblement, dans un autre style.
1: Ah.
0: Dans un style beaucoup plus feutré.
1: Prout de Tagada, on appelle ça.
0: Oui, un peu plus bling-bling. Beaucoup bling-bling, oui, parce qu'il était quand même à.
1: Ah, tous, ils ont une Porsche, une Ferrari.

0: Ferrari,
1: Voilà, oui, c'est ça.
0: Lamborghini.
1: Ben oui, c'était le Grand Prix de Formule 1 à Monaco. Il était dans un carré VIP avec champagne et caviar. Enfin, le caviar, on ne sait pas, mais le champagne, oui, avec ça.
0: Maria Carolina des deux Siciles, enfin de Bourbon des deux Siciles, quatre pizzas
1: Et quatre fromages.
0: voilà.
1: Oui.
0: Qui fait boue derrière les arbres.
1: Ben oui, elle fait boum pour faire peur. Je ne sais pas si elle a fait boum.
0: Aux personnes âgées qui promènent leur petit chien paisiblement.
1: Un caniche.
0: Ah oui, c'est vrai que c'est des caniches.
1: Oui. La petite mamie avec son sac Hermès à quatre roues.
0: À roulette au cas où si elle tombe.
1: Et que Maria Carolina des Bourbons, des deux silices, pizza, quatre fromages.
0: Des deux silices.
1: Des deux silices ou des deux scies, par exemple, des deux scies.
0: Ah oui.
1: Voilà, qui était présent.
0: Des deux scies lisses.
1: Des deux scies lisses,
0: ça
1: oui,
0: coupe rien, mais bon.
1: Ça sert à rien.
0: C'est un peu comme le sac
1: mais
0: à roulettes.
1: Bon, voilà,
0: le
1: donc
0: sac à main.
1: Elle y a vendu peut-être un sac à main à roulettes. Elle a dit, ben regardez madame, ce sac à main, vous irez bien avec votre teint, quatre roulettes. Ça change d'un sac sans roulettes. Lui, il y en a quatre, ça fait quand même mieux.
0: Je vous fais un prix, 30 000 euros.
1: Voilà, une petite réduction de 10% sur 30 000 euros. Vous voyez, ça, c'est une affaire à saisir quand même. On n'en trouve pas souvent. Vous comprenez.
0: C'est un futur objet de collection.
1: Oui.
0: Achetez-le maintenant, revendrez-le dans 50 ans, le double de son prix.
1: Ou sinon, si vous n'avez pas les moyens de acheter un sac à main en roulette, on peut vous faire un tuto d'acheter quatre roulettes que vous collez sur votre sac à main. Ça vous fera aussi un sac à main à roulettes. On pourrait expliquer comment on fait un sac à main à roulettes. Voilà, on achète quatre roues que l'on colle ou que l'on visse dessous. Et là, vous avez un sac à main à roulettes.
0: Ça pourrait devenir à la mode pour les terroristes, tu sais. C'est quoi le truc là sur le trottoir qui arrive vers nous ? Oh, un sac à main à roulettes Hermès. Et puis le truc, il s'approche, c'est un peu comme un drone. Et puis badaboum.
1: Ah oui, en fait, il pourrait même inventer dans un futur très proche le sac à main à roulettes à télécommande. On met le sac à main à roulettes par terre.
0: Le sac drone.
1: Une petite télécommande et hop, le sac à main, il roule tout seul là dans les rues.
0: Ah, c'est une bonne idée, ça, un sac à main drone. C'est-à-dire, si tu l'as perdu, en fait, il revient vers toi.
1: Voilà, ou sinon, tu lui mets des ailes.
0: Ah bah ouais, des ailes, des roulettes.
1: Des
0: pour
1: ailes,
0: intérieur.
1: En fait, un sac à main en roulette avec des ailes. Comme ça, au moins, tu as le sac qui vole. Et en même temps, quand il atterrit, ben, il a les roulettes pour pouvoir atterrir tranquillement.
0: Je pense tout terrain.
1: On pourrait faire une invention et le proposer à Hermès.
0: Des nouveaux drones, le drone Hermès.
1: Le drone Hermès, voilà. Et je pense qu'il serait...
0: Et tu envoies ça chez les Russes et tout, ils vont regarder le truc, ils vont rigoler. C'est quoi qu'ils nous envoient? C'est un drone Hermès.
1: Ah, c'est un sac à main de luxe à roulette avec des hélices. Ah oui, ah ben ça c'est bien. Hein. Et comme ça, au moins de s'encombrer son sac à main, tu le commandes par...
0: C'est pour perturber les guerriers qui regardent le truc. C'est quoi ce machin?
1: Et après, après le sac à main peut s'ouvrir tout seul.
0: Ah, puis là, il te verse...
1: Et après, tu peux faire un déversement de porte-monnaie, parce que peut-être pour alléger le porte-monnaie, tu pourrais faire une distribution gratuite de billets. Enfin, je ne sais pas.
0: C'est vrai que les riches, ils ne font plus trop ça.
1: Non, mais ils pourraient. Inventer.
0: Avant, ils faisaient ça, des fois, quand même. Ils étaient généreux. Ils faisaient l'aumône, l'obol.
1: Ils lançaient des billets de...
0: Des pièces.
1: De 5 euros.
0: Parce que les billets, à l'époque, ils étaient très gros.
1: C'est ça.
0: C'était des gros billets.
1: Oui, mais là, ils vont faire les plus petits parce qu'ils ont moins d'argent.
0: D'ailleurs, un billet de 5 euros, ça ne coûtait rien, monsieur et dame. Envoyez-nous ça, une petite enveloppe pleine de billets de 5 euros non numérotés. Enfin... Des trucs anciens, nous.
1: Gracieusement.
0: Voilà.
1: Faites
0: acte de bonté.
1: Donc, le but, c'était de montrer deux lieux, deux ambiances. Une ambiance populaire avec Mélenchon, 26 000 personnes, et une autre ambiance dans un carré VIP Grand Prix de Formule 1 à Monaco.
0: Le point commun, c'est qu'il y avait du bruit dans les deux, mais ce n'est pas le même bruit.
1: Ce n'était pas le même bruit, voilà.
0: Ouais.
1: Il y avait le bruit du peuple et le bruit...
0: De la population.
1: De l'opulence.
0: Et puis le bruit des voitures et la pollution des F1.
1: Oui, mais ce n'est pas que ça. C'était aussi le bruit.
0: Ah, ça fait du bruit.
1: C'était aussi peut-être le bruit aussi des coupes de champagne.
0: Ah, sting, sting.
1: Ching, ching.
0: Enchanté.
1: Oh, chien qui partait là.
0: Barrella?
1: Ah oui, Barella.
0: Ah non,
1: non, Bardella.
0: Bardella.
1: Bardella.
0: Ah,
1: Oh non, non, non, non, non.
0: Oh là là là, parce que, attention, hein. Remarque, ils sont un peu dans le même registre. Ils veulent nous niquer.
1: Oui, c'est vrai que ça fait un peu confusion. Et en plus, il s'appelle Jérôme, non, c'est ça? Non, c'est Jérôme.
0: Ah, hein. Oh, j'ai pas retenu son prénom.
1: Ah non, je sais pas.
0: Attention,
1: non.
0: On a un vampire qui passe.
1: Ah oui, il y a un monsieur qui passe, là, comme ça.
0: Il fait encore jour, donc il a pas les dents qui sont sorties. Ouais, c'est massé à la nuit tombée, les dents poussent.
1: Oui, parce que ce soir...
0: Là, il se lâche et tout. Oh là.
1: Oui, ce soir, il y a un concert Pollux.
0: Oh, c'est pas, je ne suis pas sûr que ça soit organisé par Pollux.
1: Non, c'est pas Pollux.
0: Non, non, non. Mais c'est des
1: oui, c'est,
0: punk, metal, rock.
1: C'est ça.
0: Mais on doit vous préciser que nous sommes le 11 juin quand on enregistre cette émission qui sera diffusée seulement à partir du mercredi 17 juin. Bon. Oh. Ouais, je crois que tu avais une petite musique par rapport à...
1: Je cherche la personne, attends, c'est... Comment il s'appelle ?
0: Parle dans le micro.
1: Je cherche la personne, c'est Bar...
0: Barella. Mais après, il y a aussi un joueur de football qui s'appelait...
1: Jérôme. Bon, bref, non, il n'y a pas spécialement, mais...
0: C'est Jérôme.
1: Voilà, c'est Jérôme.
0: Le fameux chanteur.
1: Nous, on parlait de ces Jordan.
0: Ah, il a des R, Jordan. C'est pour ça qu'il plane.
1: Voilà, c'est ça. Et donc, oui...
0: Il essaye d'atteindre le panier de basket, mais peut-être qu'il va se vautrer avant.
1: Et après, on veut mettre... Ah oui, je voulais mettre une petite musique.
0: Une niazique,
1: mais plus tendance, on va dire, Saint-Denis. Là. On va plus être dans l'ambiance de Saint-Denis que dans l'ambiance de Monaco.
0: Saint-Denis Basilique.
1: Voilà, 26 000 personnes.
0: Concerto en solo de monsieur Jean-Luc Mélenchon.
1: C'est ça.
0: Et donc, toi, tu as demandé à Liotte de faire une petite chanson.
1: Oui, sur Mélenchon.
0: Ah.
1: Voilà.
0: Heureusement que tu n'as pas dit Mélenchon. Mais...
1: Non, c'est Mélenchon.
0: Sinon, il t'aurait fait un truc différent.
1: Non, non, c'est Mélenchon.
0: Et le style de musique que tu lui as demandé,
1: pop.
0: T'as mis un truc pop.
1: Pop.
0: Juste pop.
1: Ouais, pop, il m'a sorti une pépite.
0: Ah, bon, on va écouter ça.
1: Eh ben, on va écouter ça. Allez, c'est parti.
0: Comment il appelle le titre ? Comment il l'intitule ?
1: Pour tout changer.
0: Pour tout changer.
1: Attends, non, c'est Allez. Bien ça ? Non, c'est pas pour tout changer. C'est le rêve de 2027.
0: Ah, bon, on y est.
1: On y est. Allez, c'est parti.
0: Allez.

0: Oh yeah.
1: Eh ben, on peut dire qu'on est 100% neutre, on est 100% apolitique.
0: Totalement apolitique.
1: On n'est pas du tout orienté dans le domaine.
0: Ouais, fais gaffe à ton nez, là, tu vas toucher les boutons.
1: Oui, c'est ça, oui. C'est vrai qu'on a les nez qui allongent tellement qu'on raconte des conneries.
0: Ah bah, dire qu'on est apolitique alors qu'on a quand même une opinion. Bon,
1: une très belle opinion.
0: Voilà. Donc, c'était une petite musique IA de ta création, on va dire.
1: C'est une création IA.
0: Désolé pour les musiciens.
1: C'est ça.
0: Il y en a un qui passe derrière nous, il faut faire gaffe à ce qu'on dit.
1: Ouais, c'est ça.
0: D'ailleurs, il est parti avec un téléphone plat pour recharger les téléphones plats.
1: Ouais.
0: C'est trop important aujourd'hui. Si on n'a plus
1: la
0: connexion.
1: Mais téléphone plat, tu fais beaucoup de choses.
0: Ah oui, oui, oui. Non, mais je n'ai pas dit le contraire. Je dis juste que moi, je n'en ai pas besoin. Mais. J'ai un téléphone, je reçois...
1: Chacun sa cam, comme on dit.
0: Voilà. Mais bon, c'est quand même une mode qui a bien envahi tout le monde.
1: Eh oui, sans un téléphone plat, tu peux plus rien faire.
0: Bah oui, mais bon, moi aussi, je suis d'une époque où, à l'époque, le téléphone, c'était des cabines téléphoniques. Donc, c'est vrai qu'il y a eu une...
1: Ah, je pensais que c'était...
0: Il y a eu un progrès significatif.
1: Je pensais que c'était le morse.
0: Non, c'était avant encore.
1: C'était avant le morse.
0: Ah oui, non. Après. Alors, bon. Bah tiens, on va passer sur un truc là. Et vu que les actes perpétrés par certains gouvernements, nous ne les citerons pas.
1: Gouvernement.
0: Nous souhaitons vous faire part de la découverte d'un livre intitulé.
1: Oui.
0: Les Juifs de la Cône sous Vichy.
1: Ok.
0: 1942-1944. Alors, il faut savoir qu'il y en a 118 qui ont été déportés en deux fois et qui, bah, ils sont jamais revenus, on les a jamais revus. Donc, ils étaient assignés à résidence et ont subi, bon, quelques petites persécutions. C'est pas trop grave. Et donc, ce livre est intitulé « Les Juifs de la Cône sous Vichy, assignation à résidence et persécution » de Sandra Marc, qui est paru aux éditions L'Harmattan en 2000. Bon, vous pouvez lire ça si vous le trouvez. Certainement, c'est un petit libraire et pas la FNAC. Pour avoir des informations sur ce qui s'est passé à cette époque-là, parce que bah, on nous dit beaucoup de choses, mais en ce moment, on voit que la Révolution nationale est de retour avec
1: oui,
0: beaucoup
1: fait,
0: de voix.
1: Il faudrait qu'il...
0: Le RN, pardon. Ouais,
1: c'est... Oui. Avant de faire l'enregistrement, on disait qu'il manquait un V, en fait. Le RNV.
0: Rassemblement national vichiste.
1: Non, non, ça peut être le Révolution nationale vichiste.
0: Ah oui, ah bah à l'époque, c'était ça. Le RN, c'était la Révolution nationale de
1: Vichy.
0: De Pétain.
1: Oui, de Pétain, bien sûr.
0: Pétain et consorts.
1: Et compagnie.
0: Voilà. Et donc, ce livre est issu d'un mémoire de maîtrise d'histoire soutenu à l'Université Toulouse 2 en 1997. Et vous me direz que ce n'est pas tout neuf, en fait. Hein. Cependant, moi, ça m'a donné l'occasion de comprendre les étapes qui déterminent à la complicité génocidaire d'un État.
1: Oui, comme Israël.
0: Un petit peu.
1: Un petit peu. Je parle d'actuel.
0: Chouïa, chouïa. Ils ne sont pas méchants, tout ça. Ils sont gentils. Ils préviennent avant de niquer ta maison. Ils disent, il faut que tu évacues, là, sinon tu vas ramasser.
1: c'est ça.
0: Bon. Enfin, bon, c'est totalement illégal. L'ONU, oh, bah, de toute manière, ça fait longtemps que les Nations Unies, Israël... Ah, non, ils font ce qu'ils veulent. Bon.
1: Voilà, carte blanche.
0: Voilà. Bah, du coup, il y en a d'autres qui font aussi ce qu'ils veulent. Et là, les mecs, ils s'offusquent et tout. Bah oui, mais
1: bah oui.
0: S'il y en a un qui respecte rien, pourquoi les autres respecteraient le reste? Enfin, bref. Et donc, la complicité génocidaire d'un État qui, d'un gouvernement à un autre, de la Troisième République notamment, impérialiste, si elle l'était, au régime de Vichy. Donc, il y a eu une petite transition. Et donc, ça a conduit de la xénophobie ordinaire à l'exclusion des indésirables.
1: Mmh. Mmh, mmh.
0: Toi, c'est plus les misérables, là, c'était les indésirables.
1: Les indésirables, ouais.
0: Aujourd'hui, tu as les immigrés. Bon, c'est le même topo. Et dans une politique, évidemment, de RN, Révolution nationale. Vichy, hein, c'était ça.
1: V.
0: Voilà.
1: Vichy.
0: Et aujourd'hui, tristement et à nos dépens, c'est à peu près la même rhétorique qui nous est servie par certains médias, oui, pour ne pas dire de nombreux.
1: Si, c'est News, BFM, France Info, LCI, enfin, les médias des milliardaires.
0: Euronews. Aussi.
1: Euronews.
0: Oui, oh, bah, c'est, à la... ah, okay. C'est comme un peu France Info, mais au niveau européen.
1: Ah, c'est pas... Ah, ok.
0: Ah, bon, non, je... okay. Oui, c'est duplique, hein, c'est des clowns.
1: Oui,
0: hein.
1: bah oui.
0: C'est des clowns,
1: bah
0: en fait.
1: Oui.
0: C'est des clowns aussi, parfois, mais ils nous font rarement rire. Donc, ouais. Ce sont que de simples clowns.
1: Il y a aussi des milliardaires sur Euronews.
0: Ah bah, soutenus par des discours et interventions journalières.
1: Non, mais est-ce qu'il y a un milliardaire derrière? Oui, il doit y avoir un milliardaire.
0: Ah, il y en a plusieurs.
1: Ah ouais, ok.
0: Ah bah oui, ils se partagent le gâteau.
1: Oui, parce qu'en
0: histoire
1: fait,
0: de faire genre, il y a de la diversité.
1: Oui, parce qu'en fait, bon, je fais une parenthèse... J'ai vu aussi le monde de Sterrin.
0: Le quoi? Le monde de Sterrin?
1: De Sterrin. Sterrin, c'est... comment il s'appelle son prénom? Je ne sais plus son prénom.
0: Sterrin. Sterrin de foot?
1: Non, c'est un Sterrin, c'est...
0: de rugby?
1: C'est Pierre-Édouard Sterrin.
0: Ah, Sterrin, peut-être.
1: Un oligarque, comme tu parles des oligarques. Un oligarque.
0: Ça va venir, oui.
1: Milliardaire, d'extrême droite.
0: Ah bon?
1: Exilé fiscal à...
0: À Mayotte? Non.
1: Non, en Belgique.
0: Ah bah oui, c'est plus près.
1: Et c'est lui qui possède valeur fécale, enfin valeur actuelle.
0: Ah, oui. Valeur fécale.
1: J'ai ma bouche à fourcher.
0: Ta langue s'enfourche.
1: À la fourche. Non, je suis désolé. Je voulais dire valeur fécale, non, valeur actuelle, bien sûr.
0: Ah, le point, tout ça, non. C'est pas lui.
1: Non, c'est pas lui. Non, mais c'est lui qui possède valeur fécale. Enfin, non, valeur actuelle. Décidément, j'ai ma langue qui fourche. Quoi. Mmh. Je suis désolé. Ah, enfin, voilà. Pour ceux qui disent valeur fécale, enfin, valeur actuelle. Quoi.
0: C'est les valeurs de la bourse.
1: Non, c'est pas valeur de la bourse, valeur actuelle.
0: Oui, non, mais
1: valeur
0: c'est
1: fécale,
0: la mode.
1: Enfin, valeur fécale, non, enfin, valeur
0: c'est
1: actuelle.
0: La mode.
1: Non, c'est un journal d'extrême droite.
0: Oui, pas officiellement.
1: Tu connais pas?
0: Dans le fond,
1: si, c'est bien extrême droite. Parce qu'il
0: y a... non, ils ne se revendiquent pas comme tel.
1: Ouais, pourtant, ils sont extrême droite.
0: Ils se disent journalistes.
1: Pourtant, valeur fécale, enfin valeur actuelle.
0: Enfin, journal up, peut-être.
1: Fait une émission sur sur CNews, chaîne de Bolloré.
0: Bon, nous sommes entre amis.
1: Donc, c'est bien fécale quand même. Voilà, ma bouche n'a pas fourché. C'est fécale.
0: Il y a des gens qui mangent peut-être. Bon, allez, alors tristement et à nos dépens, c'est un peu la même rhétorique qui nous est servie par certains médias. Tristement, oui, et soutenue par des discours et interventions journalières d'une majorité de politiciens, ainsi même, en même temps, hein, que par des ministres de l'État français.
1: Ok.
0: Ah bah oui, c'est plus simple comme ça. Et la seule chose qui change, ce sont les termes employés. Il ne s'agit plus d'indésirables, mais d'immigrés, et ni de camps de concentration, mais de centres de rétention. À noter également que l'expression malsaine d'ennemis de l'intérieur, comme nous l'avons vu dans la dernière marmite, vient de faire son grand retour.
1: Okay.
0: Nous sommes heureux. Allez, un petit accra.
1: C'est ce que j'ai cherché.
0: Oui, tu l'as senti. Hein.
1: Mais je ne l'ai pas trouvé.
0: Ah,
1: ouais.
0: Et oui.
1: Il fallait le sortir.
0: Ah bah oui, parce que là, ça craint. Enfin bref.
1: Ça craint plus que ça craint. Hein.
0: Ah oui. D'ailleurs, on avait un auditeur dans le studio, il est parti aux toilettes.
1: Mais tu m'étonnes.
0: Alors, on va vous proposer aussi une autre lecture pour vos vacances à la mer.
1: Ok.
0: Pour tes vacances à la mer. Tu vas aller à la mer?
1: Non.
0: Non, bon. Ah oui, évidemment.
1: Non, mais surtout que toutes les villes...
0: portuaires?
1: Ouais, les stations balnéaires sont pas mal passées à l'extrême droite. Donc,
0: ah ben, bah, puis elles sont pleines à craquer.
1: À titre de solidarité, nous boycottons ces villes-là.
0: D'accord.
1: C'est une preuve de solidarité.
0: Donc, une petite lecture pour vos vacances à la mer. C'est pas très long, c'est très intéressant. Il s'agit d'une étude qui vient d'être publiée par l'association Bloom. dont on a déjà parlé.
1: T'as déjà parlé de l'association Bloom.
0: Ah oui, pour la protection des océans, des pêcheurs artisanaux, enfin bref, de la biodiversité qui fait le vivant dans les océans.
1: Bien sûr.
0: Parce que ceux qui mangent des poissons, il n'y a pas que des poissons qui mangent des poissons, il y a aussi des humains. Enfin bref.
1: Et sans océan, il n'y a pas de vie.
0: Ah, sans océan, ouais, la vie va être limitée sur la planète. Hein.
1: Et oui.
0: Et donc, cette étude est intitulée « Les oligarques de la mer, comment les industriels contrôlent les secteurs de la pêche ?» Et ça ne fait que 88 pages.
1: Ça va.
0: C'est facile à lire. Et il y a plein de liens Internet à disposition. Donc, vous avez une version web. Et sur chaque page, en fait, on peut retrouver 3, 4, 5, 6 liens par rapport aux informations qu'ils donnent, si vous voulez aller plus avant et vérifier que c'est exact et tout ça. Donc là, après, vous pouvez vous amuser pendant des mois. Et donc, elle ne fait que 88 pages et c'est pour une prise d'informations infinie, hein, si vous le souhaitez. Car les accointances dans le monde de la pêche, et de la surpêche plutôt, sont non seulement à l'échelle de l'Europe, mais également du monde entier.
1: Ok.
0: Parce que ces gens-là, ils pêchent partout dans le monde.
1: Ouais.
0: Et ils ne sont que quelques-uns.
1: Okay.
0: Enfin, à diriger tout ça. Et vous allez voir ça qu'en France, par exemple, une oligarchie de la pêche industrielle domine aujourd'hui les instances de la pêche et ont viré les artisans pêcheurs qui, d'ailleurs, se mettent à ne plus voter parce que ça ne sert à rien. Mais par contre, ils sont obligés de cotiser.
1: OK.
0: Donc, voilà. Les trucs à changer. Donc, on vous rappelle la définition de oligarchie. Ça vient du grec ancien, oligos.
1: Oligos, ouais.
0: Voilà, peu nombreux. Et de arco, commander.
1: Oui, le petit nombre qui commande.
0: Voilà.
1: Hum, oui, ben, évidemment. C'est ça, l'oligarchie.
0: Ah ben oui.
1: On est en plein dedans.
0: Ah ben, ils sont pas nombreux, mais ils tiennent tout.
1: Ah ben oui.
0: Et bien sûr, après, ils nous disent, consomme ça, tu verras, tu vas être bien.
1: En France,
0: si
1: nous avons...
0: Si t'es à la mode, tu seras super.
1: En France, nous avons bien un système oligarchique, ouais. Ben oui.
0: Ah ben, au fur et à mesure, la dérive a été lente, mais...
1: On y est en plein dedans. Voilà. Peut-être que l'année prochaine, ça va s'arrêter, net. Mais ça, c'est vous qui décidez, les électeurs, les électrices.
0: Ben voilà.
1: Parce qu'il y en a qui voulaient... Enfin, je fais une parenthèse. Il y a Glucksmann qui voulait plier Mélenchon.
0: Glu-glu ?
1: Oui, Glu-glu voulait plier Mélenchon.
0: Une colle qui plie un papier ?
1: Ouais, en fait, il voulait le plier. Alors, je dis, ben oui, effectivement, effectivement, il faut bien plier Mélenchon l'année prochaine.
0: Oh, bravo !
1: Eh oui.
0: Ah oui.
1: Parce que ça ne rentre pas dans l'enveloppe.
0: Oui, il faut
1: enfin, je dis ça, je dis rien, mais bon, voilà.
0: Il faut que tu plies le truc, quoi. Oui.
1: Voilà, il faut le plier quand même, bien comme il faut. Voilà, vous le pliez, vous le mettez dans
0: l'enveloppe. Glucksmann, il a dit qu'il voterait Mélenchon, du coup.
1: Oui, il veut plier Mélenchon.
0: Ben, ah
1: oui,
0: c'est trop
1: il
0: bien.
1: A raison, il faut le plier. Et vous le mettez dans l'enveloppe, et l'enveloppe, vous la mettez dans l'urne, et l'affaire est classée.
0: Voilà,
1: vous
0: avez plié,
1: et là, vous direz, j'ai plié Mélenchon.
0: On va se marrer avec ça, tiens. Allez, on retourne à la pêche française.
1: Oui, retournons à nos poissons.
0: Et dans cette étude-là sur les oligarques de la mer, l'association Bloom note que les instances de représentation de pouvoir et de décision ont été colonisées par les flottes de pêche industrielles qui sont aux mains de certaines personnes et qui d'ailleurs ne sont pas trop nombreux à être français, en fait. Ça appartient surtout à des Hollandais et d'autres gars à droite à gauche.
1: Oui, bien sûr. C'est...
0: Enfin,
1: oui.
0: Bref, c'est ça, hein, le monde d'aujourd'hui. Et donc, les deux instances les plus stratégiques, donc le Comité national des pêches maritimes et des élevages marins, donc c'est la CNPMEM.
1: OK.
0: Donc, tu mets CNPMEM, en gros, qui co-gère le secteur de la pêche avec l'État.
1: Okay.
0: Et les organisations de producteurs, eux, c'est OP.
1: OP, OK.
0: On connaît l'OPEP, là, c'est l'organisation de producteurs tout court, et qui attribue la richesse convoitée, c'est-à-dire les quotas de pêche de poissons par catégorie et compagnie. Et donc, ces instances, ces deux instances dirigeantes, sont verrouillées par l'oligarchie de la pêche industrielle. Et grâce à la, la protection politique, bien sûr, au plus haut niveau de l'État, donc, ils peuvent faire semblant de représenter l'ensemble des pêcheurs. C'est pas grave. On a beaucoup de politiciens qui font ça, déjà.
1: Bien sûr.
0: Qui font semblant de représenter la plupart des gens. Alors là, il y a quelques chiffres clés, peut-être que toi, si tu veux lire.
1: En même temps, il y en a beaucoup, des chiffres clés.
0: Ouais. Et en fait, la question, c'est comment on en est arrivé là.
1: Ben oui.
0: Comment ça se fait que le corporatisme soit devenu un principe historique de gouvernement de la pêche française? Parce que moi, j'ai rien contre le corporatisme, mais quand l'esprit de corps est dirigé par des gens qui veillent seulement à leurs propres intérêts et non plus à l'intérêt commun, ça ne va plus du tout. Donc, comment ça se passait au niveau de la pêche dans les temps passés?
1: Oui.
0: Comment on est arrivé là?
1: Mmh.
0: Donc, la pêche a été inclue dans le code rural en 2010.
1: OK.
0: Ça, c'est une étape, en fait, par rapport à tout le reste. Mais il faut signaler ça, que maintenant, la pêche, c'est dans le code rural. D'ailleurs, c'est peut-être pour ça qu'ils veulent faire des élevages de poissons dans les champs.
1: Ouais, je ne vois pas le rapport avec la ruralité et la pêche, mais bon. Parce que je vois mal.
0: Il y a des choses qui nous échappent.
1: Bah oui, ça veut dire un jour, tu avais parlé de bassins.
0: Oui, d'élevage de saumon en plein champ.
1: C'est ça, ouais. Oui. Ça va être le code de la ruralité, effectivement.
0: Bah oui, ouais, bien sûr, les saumons.
1: Oui, dans le
0: avant, ils remontaient les rivières. C'est vrai qu'on ne les voit plus trop.
1: Le saumon dans la Creuse, pourquoi pas, hein.
0: Ah bah oui. Là où il n'y a pas de rivière, au moins, il ne va pas s'échapper.
1: Au moins, il sera facile à pêcher.
0: Bah oui.
1: Le saumon de la Creuse.
0: Ah, bah,
1: on connaît le saumon norvégien, on connaît très le saumon de la Creuse.
0: Ah, on a un truc avec Creuse, je crois.
1: On a quoi? Ah oui.
0: Ah oui.
1: Ah oui.
0: Ah oui.
1: Ah oui. On a ça.
2: Tu vois, le monde se divise en deux catégories. Ceux qui ont un pistolet chargé et ceux qui creusent. Toi, tu creuses. Eux creusent.
1: Dans la Creuse.
0: Voilà. Ton bassin pour élever tes saumons.
1: Enfin, comme bref. Ça, il peut creuser.
0: Oui.
1: Et donc, celui-là qui est en demande de catégorie, il creuse. L'autre, il le regarde. Et après, il met de l'eau et il met des poissons et ça fait des saumons.
0: Et l'autre, après, il pêche. Et celui qui encaisse le pognon, c'est celui qui a le flingot.
1: Voilà, c'est celui qui a le flingue. Et voilà.
0: Le flingue démocratique,
1: le monde est bien en deux catégories.
0: Républicain, enfin législatif, quoi. Et donc... En fait, comment c'était avant, l'activité de la pêche maritime en France a été encadrée par un décret de loi du 9 janvier 1852, donc sous le régime de Napoléon III. Et ce texte n'était pas trop mal, puisqu'il imposait une autorisation ministérielle pour toute pêcherie.
1: Okay.
0: Donc pour un pêcheur, t'es pêcheur, ok, maintenant t'es...
1: Ça s'appelle la pêcherie.
0: Oui, c'est les pêcheries, ouais, là où il y a les groupements de pêcheurs.
1: OK.
0: Il y a une pêcherie, c'est comme il y a une capitainerie pour les yachts de luxe. Ah. Il y a une pêcherie pour les chalutiers de pêche qui font moins de 12 mètres ou moins de 24 mètres. Et donc, voilà, ils peuvent se réunir, boire des coups, discuter des prix. Après, t'as le mariage et tout ça. Enfin, bref, il y a la criée. Et bien, ils vendent leurs poissons, là, en fait. Donc, c'est toute une organisation qu'on vous invite à découvrir si vous allez dans des ports de pêche... plutôt que farniente en plein soleil et vous choper un cancer. Là, peut-être, vous découvrirez certaines choses et pourrez manger, acheter quelques poissons en ayant rencontré des gens sympathiques.
1: Des poissons qui viennent de la mer, pas des poissons qui viennent de la Creuse.
0: Voilà.
1: Il faut préciser.
0: Ça va être difficile. Alors, le texte imposait une autorisation ministérielle pour toute pêcherie et fixait des règles sur les techniques et les zones de pêche. Et les tailles minimales de poissons, déjà, en 1852.
1: Oui, tu peux pas pêcher n'importe quoi.
0: Bah oui, parce que sinon, après, il n'y a plus de poissons. Et ça, cette réglementation a duré plus d'un siècle, enfin quasiment, puisque en fait, c'est quand le régime de Vichy est arrivé, il a, entre guillemets, complété cette réglementation en promulguant une loi le 13 mars 1941 relative à l'organisation corporative des pêches maritimes.
1: OK.
0: Là, tu vois, c'est la petite tumeur qui se pose.
1: OK.
0: Et après, bah, tu vas voir, elle fait des métastases. Et donc, ils ont instauré la création de comités locaux interprofessionnels.
1: OK.
0: Et un comité central du parti.
1: OK.
0: Un comité central corporatif des pêches maritimes.
1: OK.
0: Donc, c'est l'ancêtre du, justement, bien nommé CNPMEM, le Comité national des pêches maritimes et des élevages marins.
1: OK.
0: Et donc, l'ordonnance, ensuite, à la Libération, le 14 août 1945, a abrogé l'acte de 1941, mais il a repris l'essentiel de, comment dire, de la, l'architecture du texte et de son organisation corporative. Le système des comités était intégré dans le cadre républicain.
1: OK.
0: Alors qu'avant, en fait, c'était, c'était pas tellement apprécié. Et donc, c'est à partir des années 1970 que l'Europe, la communauté économique européenne, à l'époque, c'était la CEE, qui a posé les premières bases d'une politique commune en matière d'accès aux eaux et aux ressources halieutiques, donc aux poissons, aux crustacés, tout ça. Et en 1983, ils ont commencé à, comment dire, à renforcer cette, cette politique commune avec l'adoption de la politique commune de la pêche, la PCP, pas confondre avec le PCB. Quoique c'est à peu près pareil pour les poissons, là, c'est comme du PCB, la surpêche.
1: Ah bah oui.
0: C'est, mais ça a instauré ça au fur et à mesure, tu vois, c'est la, les métastases se répandent petit à petit, et ça régit toujours aujourd'hui le secteur de la pêche.
1: OK.
0: Alors, la PCP, tu te rappelles de ce que c'est ? La politique commune de la pêche.
1: OK.
0: A d'abord, voulait d'abord accroître la production halieutique. Alors, quand il parle de production halieutique, ça veut dire qu'il voulait pêcher toujours plus de poissons.
1: D'accord.
0: Mais les poissons, bon, ça se reproduit, c'est pas une usine, quoi.
1: Et bien sûr.
0: Et ouais. Et ensuite, ça a évolué vers une approche de durabilité environnementale, économique et sociale. Vous comprenez, on est gentil.
1: Ben oui.
0: Ben oui, on fait pas que surpêcher, on a aussi des jolis mots à vous donner. Alors, la répartition de quotas de pêche par espèce de poisson dans une zone donnée attribuée aux États membres, ça vient de là, 1983, et la réduction de l'effort de pêche qui était conditionnée à des aides financières pour diminuer la capacité des flottes. Et en fait, ce qui se passe aujourd'hui, il y a toujours plus de gros bateaux. Et de moins en moins d'artisans pêcheurs. En gros, tout l'inverse de ce qu'ils ont écrit.
1: Bien sûr.
0: Et en France, bah, cette réforme, elle s'est traduite le 2 mai 1991 et a modifié les textes et l'organisation interprofessionnelle des pêches maritimes qui deviendra cette fameuse CNPMEM. En application du droit communautaire, cette loi a renforcé le rôle des organisations de producteurs également qui gèrent chacun sur son secteur géographique l'attribution des quotas entre leurs adhérents. Mais ça ne suffisait pas, puisqu'il bah ouais, il fallait en prendre le contrôle quand même du truc, n'est-ce pas ?
1: Bien sûr.
0: Ah bah ouais. Alors ce qu'ils ont fait, au fur et à mesure, en 2011, je suis un peu perdu dans mes papiers. Alors on vous rappelle quand même que les navires de plus de 24 mètres ne représentent que 3,2% de la flotte.
1: OK.
0: Donc les gros bateaux de pêche, là, les bateaux usines, c'est seulement 3% de la flottille de pêche.
1: OK.
0: Et en fait, en gros, les bateaux de moins de 12 mètres, c'est 86% des pêcheurs. Tu sais, les petits bateaux de pêche que tu vois dans les petits ports de pêche.
1: Ouais, ouais, ouais.
0: Tu sais, ils font moins de 12 mètres. C'est des pêcheurs, c'est à eux qu'il faut acheter du poisson. Quoi.
1: Ben oui.
0: Voilà, parce qu'eux, ils ne vont pas piller la ressource.
1: Mais bon, le problème, c'est qu'ils ont aussi le carburant qui est à
0: flamber. Ah bah oui.
1: Et vu que le gouvernement ne fait rien,
0: oh.
1: Mais strictement rien.
0: Oh si, il a des petites mesurettes.
1: De la parole.
0: Ah, du blabla.
1: Du blabla, du vent.
0: Oh.
1: Il faudrait mettre des éoliennes, tu vois, ça pourrait être pas mal. Ça produirait de l'électricité au moins. Ce vent qu'ils produisent.
0: Ah bah oui.
1: Bon, dans un an, c'est fini. Ben oui.
0: Et donc, jusqu'en 2011,
1: pour que
0: les organes, le CNPMEM, étaient organisés autour d'une assemblée de 136 membres.
1: Ben oui.
0: Qui représentait un peu tous les types de pêche et surtout les pêcheurs artisanaux. Et il était même qualifié de parlement de la pêche.
1: Ok.
0: Donc, pas de la pêche, le fruit, hein, la pêche.
1: Oui, on a compris, pas le pêcheur.
0: Ah si.
1: Non, mais je parlais du dimanche.
0: Ah oui, les pêcheurs pros voilà, qui ont un bateau, qui sortent le matin, qui vont à la marée voilà, pêcher et puis. Et qui reviennent, et puis après, il y a la criée, et les poissons sont négociés, vendus, et tout ça, salés, machin, envoyés, et pour être découpés, conditionnés, revendus sur des étals, des marchés, bref.
1: Pour se retrouver dans nos assiettes.
0: Voilà. Mmh. Et donc, tous les pêcheurs et les artisans et les salariés des entreprises de pêche étaient représentés. Mais à partir de 2012, sous la présidence de... Nicolas Sarkozy.
1: Ah, Flapounet. Enfin non, pas Flapounet. Le...
0: Ah bah, Flapounet, il est arrivé juste après, mais il n'a pas, pas abrogé.
1: Ah oui, le...
0: Le repris de justice.
1: Le repris de justice qui a fait son régime yaourt. Hein,
0: oui.
1: À la prison de la santé.
0: Oui, d'ailleurs, il va y retourner.
1: Il va y retourner. Ben oui, il a oublié ses affaires.
0: Oui. Et puis là, il s'est fait des amis.
1: Bah oui, il a fait des petits copains. Il faut bien qu'il y retourne.
0: À partir de ce moment-là, sous la présidence de Nicolas Sarkozy, des réformes ont été engagées pour concentrer les pouvoirs et, confisquer la représentation des petits pêcheurs.
1: Bah, le pouvoir aux oligarques.
0: Voilà.
1: Bien sûr.
0: Et donc, ils ont supprimé les comités locaux.
1: Évidemment, logique.
0: C'était trop local.
1: Oui, c'était pas assez internationaliste.
0: Et donc là, ça signé, c'était la fin pour le Parlement de la pêche. Et donc maintenant, le pouvoir est concentré au sein d'un conseil composé de 42 membres, où seuls 28% des sièges sont désignés au suffrage direct par les pêcheurs. Mmh. Ce qui fait que tu as 72% des sièges. Les mecs, ils font ce qu'ils veulent, ils se désignent et tout. Du coup, ils ont une majorité de fait.
1: OK.
0: Et le reste des sièges, en fait, est réservé de fait aux organisations qui, pour la plupart, représentent les plus grosses entreprises de pêche. Ah, bien sûr.
1: OK. Ouais,
0: évidemment. Et donc, il y a 5 organisations présidées par des dirigeants d'armement de pêche de plus de 24 mètres. Et qui détiennent eux seuls 40% des sièges du comité. Et d'ailleurs, il y a Bloom Association a fait un rapport là-dessus qui s'appelle Big Five.
1: OK.
0: Big Cinq. Voilà. Et donc, cette capture démocratique, puisque ça a été fait via législation sans voter, fait que les navires de moins de 12 mètres, qui constituent 84% de la flotte française, ne dispose plus d'aucun siège au bureau du comité national des pêcheurs et tout ça. Mmh. Et à l'inverse, il y a 7 dirigeants industriels avec des bateaux de plus de 24 mètres, hein, des très gros bateaux, qui siègent alors qu'ils ne représentent que 3% de la flotte. Comme ça, impeccable, tu inverses la majorité. C'est la minorité dirigeante. C'est nous qui avons le pognon et les gros bateaux. Toi, t'es un petit bateau, t'es un petit artisan. Allez, vends-nous tes quotas de pêche, on va s'en occuper.
1: Ben, ton sujet, c'est les oligarques de la mer.
0: Eh ben oui.
1: Donc, ça veut dire que...
0: C'est une façon de faire.
1: Eh ben oui.
0: Donc, c'est une lente dérive depuis...
1: Plus t'es gros, plus tu as le pouvoir. Plus t'es petit, plus tu t'écrases. Enfin, plus on t'écrase.
0: Pourtant, les gros ont des problèmes pour se déplacer. Souvent.
1: Oui, mais eux, non.
0: Ah bah non, eux, non. Ils ont des chaises à porteurs.
1: Ils ont l'opulence.
0: Et donc, fini la démocratie et...
1: L'oligarchie n'a jamais été démocratique.
0: Ah bah, elle fait semblant de l'être.
1: Non, elle n'a pas jamais été.
0: Ah si, si. Là, les gars, ils peuvent toujours voter.
1: Ah oui,
0: Mais bon, ça ne sert à rien.
1: Ben oui, ça ne sert à rien.
0: Par contre, ils sont obligés d'adhérer et de cotiser.
1: Oui.
0: Donc du coup, ils ne votent plus. Il y a un taux d'abstention record de 84% pour les dernières élections professionnelles des comités régionaux.
1: Eh oui.
0: Les mecs, oui. En même temps, on t'oblige de cotiser et puis t'as pas voix au chapitre. Donc, tout ce que tu diras, bah, écoute, tu peux toujours nous écrire une lettre, on a une poubelle.
1: Ben, c'est ça.
0: On va recycler le papier, t'inquiète pas.
1: C'est pour ça qu'il faut que ce système change.
0: Eh ben oui. Et donc, ils ont confisqué bah, tous les pouvoirs. Et ben, maintenant, la pêche est bien mal, puisque nous avons des bateaux qui viennent pêcher. Ah ouais? Qui viennent pêcher bah, dans les aires marines protégées, et ils sont protégés par l'État.
1: Ouais.
0: Bon. Et en fait, on peut dire aussi que... Mais on va peut-être se passer une musique.
1: Oui, ça serait bien, ouais.
0: Allez.
1: Allez.
0: Et, parce que, bon, c'est l'été. Donc, si vous allez au bord de la mer, au soleil et tout, vous lisez ce petit rapport de Bloom Association, hein, les oligarques de la mer. Et puis, vous pouvez écouter aussi une petite musique, In the Summertime, repris par Shaggy et un invité en featuring qui s'appelle... Rêvons.
1: Allez, c'est parti.

0: Et on continue cette émission.
1: C'était Shaggy avec Revon et une reprise du titre en mode ragamuffin de In the Summertime de Mungo Jerry qui datait de 1970 et ça, cette reprise de 1995.
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1: Et vous êtes bien à l'écoute de la marmite infernale.
0: Et voilà. Et donc, tu vas compléter tes informations que tu voulais
1: Ah oui, on
0: communiquer.
1: Parle du dossier des oligarques de la merde, publié par l'association Bloom, hein, voilà. Donc bloom.org.
0: Entre-temps, dans la musique, tu disais que c'était des pays étrangers à la France.
1: Enfin, des résidents étrangers,
0: ouais.
1: Principalement des Pays-Bas,
0: ouais.
1: Et il y en a d'Italie, de Suède. En fait, c'est l'Europe des salauds qui se sont réunis et qui, dans chaque pays, ils contrôlent comme ils font en France. Ils ont la majorité à tous les coups, même si les autres votent, de toute manière, ils s'en foutent. Ils ont la majorité des sièges d'office. Donc... Bah,
0: dire,
1: le vote, là, il ne sert plus à rien.
0: Nous aussi, le 24, enfin, en 2024, on a voté aux élections législatives, mais il y en a qui a dit oh, non, je m'en fous, ça ne me concerne pas. J'y dissous, mais bon, voilà, non, c'est bon, je ne respecte pas le résultat des urnes. Je nomme qui je veux.
1: Bah oui.
0: C'est un peu ça, en fait,
1: c'est la même chose.
0: L'oligarchie de la mer.
1: C'est l'oligarchie, le principe même. Bon,
0: sauf qu'en France, l'année prochaine, vous avez des élections pour tout changer.
1: Alors, il y a un Gugus, vous en a déjà parlé, qui est un armateur, entre autres, qui s'appelle Bernard Pérez, qui a été condamné à plusieurs reprises.
0: Ah oui.
1: Et qui a pu se présenter aux dernières élections et être élu président du CRPMEM d'Occitanie,
0: okay.
1: Et vice-président du CNPEM MEM de France. Alors que, bon, il a été condamné en 2024 pour pêche irrégulière et en état de récidive par le tribunal correctionnel de Narbonne. Bon, toi, tu fais juste un excès de vitesse et c'est fini pour toi.
0: Ah ben, justice à deux vitesses, comme on dit.
1: Ah, et oui. Et donc, il avait déjà été aussi, parce que c'est un multirécidiviste, condamné à quatre fois pour des faits similaires. Condamné à des amendes, des peines d'inéligibilité au sein des instances professionnelles, mais pas grave.
0: Il est élu.
1: Voilà, il a même annoncé se mettre en retraite de ses fonctions.
0: Il doit même toucher un bon salaire, le fait qu'il s'occupe de cette organisation, ces oligarques. Je pense pas qu'ils font ça bénévolement, ces gens-là.
1: On rémunère leurs frais de bouche et leurs frais de déplacement.
0: Oui, on imagine les frais de
1: bouche. Et les frais de douche aussi. C'est...
0: Ouais.
1: Ben bah oui.
0: Et peut-être une petite royalties derrière.
1: Et le 7 mai 2026, là, il vient d'être condamné à 6 mois de prison avec sursis pour travail dissimulé concernant deux marins étrangers. Bon, on est habitué maintenant, le travail dissimulé.
0: Oui, bon.
1: Oui, oh, mais
0: tout va
1: bien.
0: Spécialiste.
1: Il y en a un autre aussi... qui est un vice-président, toujours du CNPEMEM, M. Charlie Vincent, pas Francky Vincent, hein, qui fait l'objet d'une enquête préliminaire en Guadeloupe pour travail dissimulé en bande organisée et infraction douanière.
0: Bon. Oh, tout va bien.
1: On est bon. Eh bien, d'ailleurs, ils ont même leur président, qui est aussi un exemple même, qui s'appelle Monsieur Olivier Lenezet, qui lui a 23 mandats.
0: Ah, pas mal, il arrive à faire tout.
1: Eh ben ouais, je crois qu'il fait un truc par jour, enfin par
0: Parce
1: jour.
0: Parce que 23, il y a 360, il y a 23 mandats, donc ça veut dire que s'il veut, dans un mois, il est obligé un mandat par jour, quoi, un peu.
1: Ah non, il gère tout en même temps, il est très très fort.
0: Ah, il arrive à tout.
1: Pourtant, il dort bien, il mange bien et tout.
0: Ah, mais on s'en doute pas. Hein.
1: Ah bah ouais, mais il a le temps de voilà. À mon avis, il doit déléguer.
0: Oui, et lui doit encaisser.
1: Oui, tout à fait. Et donc, lui, c'est le président du CNPMEM. Et une enquête du parquet national financier a été ouverte en avril 2024.
0: Oh, tout va bien.
1: Bon, pour détournement de fonds publics et prise illégale d'intérêts.
0: Oh, quoi de... C'est naturel.
1: Tout va bien.
0: Mais tout va bien chez les oligarques de la mer.
1: Et tenez-vous bien... Tout ceci pour un projet qui serait d'exporter le savoir-faire breton, avec un objectif d'importer du poisson par avion.
0: Hein ? C'est original.
1: Pour alimenter le marché lorientais, en fait, de la criée. Et le projet a été baptisé Quai Roman, puisqu'il devait construire un gigantesque port industriel de pêche à Dukm, dans le sultanat d'Oman.
0: Eh oui.
1: Et raté quand même. Bah, en même temps, transporter du poisson par avion pour le ramener à Lorient et le vendre à la criée, il y en a quand même, ils ont des idées.
0: Eh oui, mais les oligarques, ils ont beaucoup d'imagination. Bientôt, ils vont nous vendre du poisson sur Mars.
1: Ah oui. Ah bah oui, oui, oui.
0: Au bon année.
1: Et bien sûr, elle a utilisé de l'argent public pour ce projet via différentes structures tout ça qui rentre en ligne de compte. Évidemment. Tu sais, c'est une usine à gaz.
0: Il n'y a pas d'argent pour les hôpitaux, pour les écoles. Pour
1: mais là, il y a de l'argent pour la surpêche.
0: Voilà.
1: Ah bah, on est bien contents. Tu n'aurais pas un petit truc à nous dire, à nous donner un petit beurre.
0: Un petit personnage.
1: Oh ouais, allez. Parce que bon, il y en a qui méritent ça quand même. Hein. En plus, il s'appelle Olivier Lenaizet. C'est pas le niais, le Lenaizet. En fait, il n'est pas très niais, hein, parce qu'il a réussi à niquer tout le monde. Enfin bref, ils sont une petite bande comme ça, ils s'attribuent tout.
0: Allez, j'essaye, je trouve ça.
2: Quelle indignité.
1: Ah bah voilà.
2: Nous sommes sur le service public.
1: Ah, et bah voilà. C'est, tout est dit. Hein. Et les mecs, bien sûr, ce qu'ils font, ces bateaux de pêche industriels, quand ils arrivent à couler les pêcheurs artisanaux, parce que les mecs sont étouffés, pris de l'essence, tout ça, le manque de poissons, parce que les bateaux industriels, ils ratissent tout au large, eh ben, ils rachètent les quotas de pêche du gars.
0: Ah ben oui.
1: Ah eh oui. Et hop là, et comme ça, ils grossissent, et puis comme ça, ils prennent tous les quotas de pêche. C'est merveilleux. C'est du fascisme déguisé. C'est rampant, quoi.
0: Eh bien, on va rester sur ces mots, le fascisme déguisé, dans cette marmite.
1: Ah bah ouais, c'est festival.
0: Ben ouais.
1: C'est estival.
0: Et je regarde...
1: Et donc, on vous souhaite un bon été.
0: Eh oui, parce que c'est la dernière de la saison.
1: Ah bah oui, ah bah oui, ah bah oui. C'est pour ça, in the summertime.
0: Eh oui.
1: On vous souhaite de bonnes lectures.
0: Voilà, passez un bon été. On se retrouvera donc en septembre.
1: Tout bon rangé.
0: Pour des nouvelles aventures. Et je pense qu'on va vous trouver des sujets très croustillants vu ce qui va se passer en 2027.
1: Ah, mais surtout à partir du 7 juillet, je crois.
0: Oui, mais là...
1: Après, il y a tout l'été où ils vont passer... Des petits textes en
0: loose day. Pour ceux qui ne savent pas, c'est le résultat.
1: Une date anniversaire.
0: C'est le résultat, enfin le résultat, le verdict final du jugement en appel
1: du Rassemblement national.
0: De Le Pen et toute sa clique qui ont détourné 4 millions d'euros d'argent public au Parlement européen. Donc, on ne va pas pouvoir faire un sujet sur ça, mais ce qui va surtout en découler sûrement, des condamnations, inéligibilité pour Le Pen et
1: consorts.
0: Et ça sera donc peut-être le Bardella qui va se présenter au RN. Et là, on va vous faire un moment très croustillant, parce qu'il va nous donner de la matière.
1: Et on n'oublie pas que tu nous as précisé que... Glu-Glu voulait plier Mélenchon.
0: Oui, il
1: donc
0: veut

0: Ah, ça, c'est très, très important. Ah. Ceux qui n'ont pas l'inscription, c'est qu'ils peuvent... Ils ont, voilà, vous dites au monde, non, j'ai pas envie de le faire. Non, non, non. Non, là, c'est vraiment important. Il faut prendre un CERFA. Vous allez sur Internet, vous tapez inscription suisse électorale, vous téléchargez
1: un CERFA. Vous tapez quoi ? Élection ? Inscription électorale ?
0: Oui, sur un site Internet, il y a un CERFA, oui. Ou sinon on peut le faire en ligne.
1: Vous allez à votre mairie
0: voilà,
1: pour demander.
0: Surtout, voilà, vous renseignez bien que vous êtes bien inscrit sur liste électorale. Ça, c'est la première chose
1: à
0: faire.
1: Et avoir sa carte ?
0: Et avoir sa carte d'électeur, bien sûr. Bon, la carte d'électeur n'est pas indispensable. Ce qui compte, c'est d'avoir la pièce d'identité et être inscrit sur liste électorale.
1: Oui.
0: Voilà, ça, c'est le plus important.
1: Maintenant, ils mettent plus de tampons.
0: Mais bon, de toute façon, on a encore du temps pour vous expliquer la notice. La première chose, c'est inscrit sur l'électoral. La deuxième chose, nous, comme ça, nous ne sommes pas du tout impartiaux, ni neutres, ni tout ça, il faut plier Mélenchon, le mettre dans l'enveloppe, mettre l'enveloppe dans l'urne.
1: À voter et après vous passez une bonne journée.
0: Et vous dites voilà j'ai plié Mélenchon.
1: Et ben on va finir là-dessus hein.
0: C'est ça.
1: L'émission Esacabat.
0: Elle est acabatée même.
1: Ah oui et, ni peuple comment dire.
0: Ni peuple ni supérieur ni race élue.
1: Voilà et vive la résistance.
0: Vive la résistance évidemment.

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on pouvait lire en lettres rondes le nom d'une vieille compagnie qui paraît-il fait le tour du monde. 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
1: Radio Albigès vous propose maintenant les ateliers de la nuit. Quand on ne sait pas trop quoi faire d'un son, qu'on voudrait bien le mettre un peu plus en lumière ou que le micro a capté des choses dont on n'avait même pas idée. Bonne écoute. Ce soir, nous allons bifurquer de la guerre jusqu'à la paix. Et nous laisser tomber avec parachute jusque dans l'innocence de l'enfance. Car s'il est vrai que les enfants jouent à la guerre, ce sont les adultes qui se chargent des munitions lorsqu'il faut tuer pour de bon. Bon voyage dans les méandres du monde entre guerre et paix.

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ainsi un extrait de ma pensée profonde. Ma guerre dénère parce que l'ignorance est mère de la guerre. On nous dit, nous sommes tous frères, Dieu et lumière, mais on constate que la lumière est éteinte. Je souhaite que nous ne fassions plus les mêmes erreurs.

C'était les ateliers de la nuit sur Radio Albitzes. Il est peut-être l'heure d'aller se coucher ou pas. La nuit n'en finit pas de commencer.

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comme on est entre nous, là, moi, je pense que le mieux, c'est qu'on se dise toute la vérité, rien que la vérité. Oui, je le jure. Oh, j'ai entendu une histoire, là. Comme quoi l'abbé, là, le nouvel abbé du village. L'abbé... La bête noire, ouais, voilà, c'est ça son nom. Purée, il paraît qu'il console toutes les veuves du coin, le type. C'est comme le nouveau, là, le gendarme à la mairie. Purée, celui-là, quoi. Jean meurt de soif, ouais, voilà, c'est ça, Jean meurt de soif, son nom.

Oh, j'ai entendu une histoire là, comme quoi là, tu sais la nouvelle à la mairie là, Gisèle là, qui a des gros seins quoi. Elle a eu son poste pas par hasard. Quand elle se met à genoux, celle-là c'est pas pour prier. Elle a eu une augmentation là. Ma mère. C'est comme, tu sais le coiffeur là, Martin. J'ai entendu un truc aussi là, comme quoi, avant il s'appelait Martine quoi.

Eh, le petit moment là, tu sais, casquette à l'envers, jogging, chaussette par-dessus le jogging là. J'ai entendu un truc comme quoi, hein, il aurait été vu en train de vendre du pchit. Mais pas du pchit orange, tu sais. Il paraît qu'il est en affaire avec le gros Tony, le mécano italien là, tu sais, un peu mafieux là.

Ok, j'ai entendu un truc là, c'est à propos de Marie-Agnès là. Marie-Agnès, purée, la femme du plombier. Et il paraît que quand son mari part en tournée, quoi, elle reçoit des visiteurs, tu sais. Le chauffagiste, l'électricien, quoi, il s'occupe de ses tuyauteries, quoi. Et c'est comme Jean-Yves là, le fils du préfet. Il aurait été vu. Il aurait été vu là avec, avec Claude, tu sais, le fils du maire. Hein. Comme quoi ils auraient. Tu sais. Ils auraient des atomes crochus, quoi.

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C'est le pia pia pia. 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

0: Lève l'homme. Eh, ok, celle-là, on n'est pas nombreux à la, on n'est pas nombreux à la connaître. Mais moi, comme je vous dis toute la vérité, rien que la vérité, oui, la vérité, je le jure. C'est quelqu'un qui était vachement près de la source du problème qui m'a dit ça. C'est quelqu'un qui connaît quelqu'un, mais c'est une vraie source sûre, quoi. Michael, il est pas mort.
1: Panic, panic, panic, panic, panic.

même temps que vivre son improvisation. Petit peut-on improviser sa vie en même temps que vivre son improvisation. Petit peut-on vivre sans improvisation. 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Non mais petit peut-on vivable certes en quelque sorte on improvise tout le temps sans le savoir, sans y penser, sans passer en passant. Il n'y a qu'un pas à le dire c'est le vivre. À l'instant je l'entends, ça va, ça vient de loin. Ça sert de près, c'est vrai, ça source, ça décape de fond en comble. 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

n'a pas les mêmes idées que moi, Dixit Roland Barthes. Au plaisir du prétexte, tout est contexte, contenu, contenant. Y a toujours un manche, à défaut de poignée, d'amour, de porte, de clé, de sol, d'abstrait pour trait, concret ou dépassé, contractuel, réel, virtuel, sexuel, intellectuel, actuel et manuel. Pas de manuscrit, pas de révélé, pas de vérité, de télé, de regret, de panacée. Passer, c'est jamais gagné. Ni prêter, c'est à voler, c'est à prêter, à répéter, sans répéter, avec ou sans partition, sans addition, sans papier, sans frontières, c'est de toutes les couleurs, la vie. Vous

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2: Ouais, c'est ça. La fuite. Pour ceux qui partent et ceux qui partent pas. Et surtout pour ceux qui partent pas. Ouais, c'est ça.

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